0: Washington and Moscow.
1: Personnes sont mortes alors que la visite
2: confrontée à des violences sans.
3: La fédération majoritaire le répète, elle ne bougera pas sans l'assurance de pouvoir débattre du cœur de la réforme. Des éléments précisément non négociables pour l'exécutif. Si le fil du dialogue n'est pas rompu, c'est bien un dialogue de sourds.

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1: Il est 3h.
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3: Bonjour à toutes et tous, bienvenue dans l'info du jour. L'artiste Yves Jamais se produira avec son spectacle Maxime et moi, jeudi 22 octobre à l'Art déco à Sainte-Savine dans le cadre des Nuits de Champagne. Bonjour Yves Jamais.
4: Bonjour.
3: Alors votre spectacle, ça va commencer avec donc Maxime et moi. Et votre rencontre avec Maxime Le Forestier, donc lorsque vous étiez adolescent, a transformé une partie de votre vie en fait.
4: Oui, ça a vraiment bouleversé complètement ma vie même. Et c'est un peu là, ce que je raconte pendant le spectacle, c'est pour ça que ça s'appelle Maxime et moi, parce que je me raconte à travers les chansons de Maxime.
3: Qu'est-ce qui vous a donné envie justement de rendre un peu hommage à Maxime Le Forestier, ce bouleversement?
4: Oui, à 15 ans, j'étais plutôt, je me suis retrouvé un peu en écoutant le premier album de Maxime, je me suis retrouvé un peu devant la vie de mon indigence culturelle, intellectuelle. Je savais rien en fait, je me suis aperçu que je savais rien du tout, que j'avais aucune idée de la vie. Et qu'à travers les textes de Maxime, j'ai commencé à ouvrir Radico et ça a complètement bouleversé là, le déterminisme dans lequel j'étais un peu engoncé. Bon.
3: Vous faisiez déjà de la musique à l'époque ?
4: Non, pas du tout. J'ai appris à une colo, dans une colo où j'étais aide cuisinier, où j'ai appris à deux accords et je suis revenu avec le disque de Maxime 3 aussi.
3: Ben, votre carrière quand même a bien évolué depuis votre adolescence, hein, puisque quasiment 25 ans de carrière musicale, 9 albums studio, 4 lives. Ce spectacle, c'était une façon aussi de vous faire plaisir en interprétant les chansons de Maxime Le Forestier.
4: Ah oui, c'est complètement égoïste à la base. C'était vraiment pour me faire plaisir. C'est-à-dire que j'ai appelé Maxime pour lui demander, bien sûr. J'ai dit, voilà, j'ai l'intention de faire un spectacle qui s'appellera Maxime et moi. Il m'a dit, mais avec plaisir, mon chéri, parce qu'il m'a rendu très, très heureux, en plus d'avoir son aval. Et puis, oui, à la base, je pensais d'ailleurs que les salles je ferais plutôt moitié de salles de ce que je fais habituellement, d'ailleurs. Mais non, en fait, les gens ont beaucoup suivi. Et je suis content parce que j'ai fait un peu découvrir aussi un autre Maxime, parce que je chante pas que l'étude. Et voilà, ça me permet un petit peu d'avoir l'impression de rendre la monnaie de la pièce.
3: Est-ce qu'il est venu voir votre spectacle, justement ?
4: Oui, il est venu à l'Européen avec sa femme et son fils. Son fils avec qui, Arthur, avec qui j'avais déjà aussi travaillé, j'avais pris sur scène un coup avec moi. Puis Maxime était déjà venu me rejoindre sur scène à Playel quand j'avais joué à Playel à Paris. Et oui, il est venu me voir, il a été dithyrambique, c'est cool.
3: Comment vous avez fait, justement, le choix des morceaux, puisque vous le dites, hein, vous n'avez pas pris que des grands tubes ?
4: Oui, là, c'était le plus dur, ça, parce qu'il y a énormément de belles chansons, de tubes, de chansons connues, tout ça. Mais moi, je voulais en fait suivre une narration. C'est-à-dire que moi, j'ai suivi Maxime de son premier album jusqu'à mes 30 ans à peu près. C'est ce passage, cette époque-là qui m'a... Alors après, j'ai continué de suivre, bien sûr. Mais c'était cette époque-là qui m'a fait un peu grandir. Donc j'avais envie de mettre en parallèle de mon histoire les chansons qui ont marqué un peu. Et puis, Maxime a eu une traversée du désert, comme on dit. Il était passé de son premier album à 1,5 million de ventes à 30 000 albums. 4 albums plus loin, il en vendait plus de 30 000. Quoi. Et ça, pendant 4-5 albums. Donc, des albums qui ont été très peu écoutés. Et moi, je voulais essayer de tirer un échantillon de chaque album pour justement montrer aussi l'évolution, la mienne et celle de Maxime en même temps.
3: Vous avez plutôt privilégié un travail acoustique des chansons ou alors vous avez...
4: Oui, vraiment... je suis resté. Ouais. Vraiment, l'idée c'était de. Ça sent aussi la prédilection de Maxime pour la guitare. J'avais envie de tout ramener à la guitare sèche et effectivement, j'ai deux guitaristes qui m'accompagnent. Donc, Jérôme Broyer, qui est le guitariste qui m'accompagne habituellement, et Michel Aumont, qui est un guitariste qui a accompagné Maxime, qui a été aussi l'élève de Daddy, qui est connu dans le monde entier pour son picking. Donc, j'ai Jérôme Broyer qui vient plutôt du jazz manouche et Michel Aumont du picking. Et la rencontre des deux a été assez explosive. Et Jérôme s'est principalement occupé effectivement des arrangements au début. Et Jérôme était à vierge de tout Maxime parce que lui, il est d'une autre génération. Il en connaissait sec et très peu. Ça a permis d'avoir vraiment un regard nouveau en fait sur les arrangements. Quoi.
3: Alors vous êtes un habitué des nuits de champagne, quand même, on peut le souligner.
4: Oui.
3: Et
4: Moi, je dois beaucoup aux nuits de champagne.
3: Oui.
4: Ils étaient même là à mes débuts, et c'est même ce qui a fait que j'ai, pas explosé, mais en tout cas, que j'ai pu mettre un pied à l'étrier.
3: Et d'ailleurs, votre concert est déjà complet, du jeudi 22 octobre à l'Art Déco à Sainte-Savine. Alors, c'est sûr que c'est une salle où il n'y a pas une jauge énorme, mais voilà, vous faites partie des deux concerts déjà complets pour cette édition des nuits de champagne. C'est important aussi pour vous, justement, de venir à ces nuits de champagne?
4: Oh, bah, toujours, c'est toujours au-delà de l'importance, c'est un véritable plaisir parce que j'y ai vécu des émois assez fréquents et j'y suis venu souvent déjà. Et puis, je crois que j'ai à peu près, j'ai même joué à la prison en nuits de champagne. Donc, j'ai vraiment suivi un long parcours avec les nuits de champagne. Je dis, ils m'ont mis les pieds à l'étrier, puis régulièrement, je suis revenu jouer les différents spectacles. J'y ai même eu, ce qui est drôle d'ailleurs, un des derniers spectacles que j'ai fait là-bas, il m'avait mis Gauvin Serres en première partie, je m'en rappelle. C'était assez drôle. Maintenant, Gauvin est devenu beaucoup plus important que moi, médiatiquement parlant.
3: Oui.
4: On se revoit souvent avec plaisir d'ailleurs.
3: Il nous en a parlé justement. Lui, il passera la veille.
4: D'accord.
3: Il passe le mercredi, vous passez le jeudi au Nuit de Champagne. Donc, c'est rigolo. Vous allez revenir un peu à ses débuts d'ailleurs. Ses débuts quand il est passé avec vous en première partie. Quel est le message que vous avez envie de faire passer à travers ce spectacle?
4: Oh, pas un message, juste c'est aussi une façon de dire aux gens que je les comprends quand ils viennent me dire « Tiens, j'écoute vos albums en boucle ». Je sais de quoi ils me parlent, j'ai vécu ça, j'ai écouté des albums en boucle, quasiment tous ceux de Maxime, je les ai écoutés en boucle, et puis d'autres chanteurs aussi. Donc c'est aussi une façon de dire « Voilà, je sais où vous êtes, j'ai vécu la même chose ». Et puis de montrer que effectivement un chanteur peut être. Moi, pour moi, la chanson c'est un exutoire, donc ça m'a permis. Ça a été mes béquilles pendant très longtemps, et Maxime en était une très importante. Voilà, je vous comprends aussi là-dessus, et à travers un parcours que je raconte comme ça, les gens s'y reconnaissent aussi un peu, je pense. Il n'y a pas de message particulier.
3: Et qu'est-ce que vous diriez au jeune Yves Jamais?
4: Je lui ai parlé dans une chanson qui s'appelle Mon garçon. J'ai écrit une chanson là-dessus qui s'appelle Mon garçon, justement, parce que j'avais été touché par un livre de Patrick Cauvin qui s'appelait Pauvre chérie, où un monsieur de 71 ans parlait à l'enfant de 11 ans qu'il était. Et j'arrive bientôt aux 71 ans, j'en ai 65. Et j'ai, dans un album précédent, effectivement, chanté cette chanson où je parle aussi à l'enfant que j'étais. Qu'est-ce que je lui dirais? Courage, ça va passer. j'étais assez trauma quand j'étais gamin. Je l'ai pas vécu heureusement dans mon enfance. Elle n'était pas spécialement malheureuse d'ailleurs. Mais j'ai pas vécu. J'ai vécu ça assez violemment. Donc je dirais, t'inquiète pas, ça va passer. On finit toujours par rattraper les choses. Parce que moi, le temps m'a rattrapé. C'est ce que je rêvais de faire quand j'étais enfant, la chanson. Et puis j'ai abandonné cette idée parce que j'ai continué d'écrire des chansons à partir de 15 ans. Mais j'ai abandonné l'idée parce que je venais pas d'un milieu où on dit qu'on va faire chanteur. Et je suis devenu chanteur à 40 ans, donc j'aurais tendance à lui dire, appelle-toi, t'as vu.
3: Et alors, avec quel morceau de ce spectacle vous avez envie de finir cette interview, Yves Jamais, et pourquoi?
4: Eh bien, avec L'homme à la tête de loup, pour faire un hommage à Dalida Gayoko, et c'est la chanson contre le racisme qui me touche le plus.
3: Eh bien, merci pour cette belle fin d'interview.
4: Merci beaucoup.
3: Merci beaucoup. Eh bien, écoutez, c'est avec grand plaisir que j'ai passé ce moment avec vous, en tout cas.
4: Bah, pareil.
3: Merci, très bonne journée.
4: Merci, bonne journée, au revoir.

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3: Eh bien moi je veux vous dire que vive la poésie, qu'on ne peut pas

0: vivre sans poésie, mais je vous en reparlerai. Alors là, c'est une poésie grave, parce que celui que je convoque à chacune de nos rencontres, c'est Victor Hugo. Je le trouve incontournable et jamais égalé. Lors d'un voyage en Normandie, Hugo a assisté au déchaînement de l'ouragan sur les falaises de Saint-Valery-en-Caux le 16 juillet 1836. Marqué par cette forte impression, il compose un long poème de 48 vers. Son titre, c'est « Océano Nox ». Oh, combien de capitaines, combien de marins qui sont partis joyeux pour des courses lointaines dans ce morne horizon se sont évanouis. Combien ont disparu, dure et triste fortune, dans une mer sans fond, par une nuit sans lune, sous l'aveugle océan, à jamais enfoui. Combien de patrons morts avec leurs équipages. L'ouragan de leur vie a pris toutes les pages, et d'un souffle, il a tout dispersé sur les flots. Nul ne saura leur fin dans l'abîme plongé. Chaque vague, en passant d'un butin, s'est chargée. L'une a saisi l'esquif, l'autre les matelots. Nul ne sait votre sort, pauvre tête perdue. Vous voulez à travers les sombres étendues, heurtant de vos fronts morts les écueils inconnus. Oh, que de vieux parents qui n'avaient plus de qu'un rêve, sont morts en attendant tous les jours, sur la grève, ceux qui ne sont pas revenus. Où sont-ils les marins sombrés dans les nuits noires? Ô flots, que vous ayez de lugubres histoires, flots profonds, redoutés, redoutés des mers à genoux. Vous vous les racontez en montant les marées, et c'est ce qui vous fait ces voix désespérées que vous avez le soir, quand vous venez vers nous. Ah, Victor Hugo, et vive la poésie.
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0: sec, le quintet.
1: Bonjour, bonjour à tous. C'est le prix Guillaume de Pracontal et les 3600 mètres du parcours de haie à l'hippodrome d'Auteuil qui sera le théâtre du Quintet Plus de ce mardi 6 octobre 2026. Il réunira 15 concurrents âgés de 4 ans. La location sera de 98 000 euros et le départ prévu vers 13h55. En tête de notre sélection, le 9, Pascal est là, toujours dans la bonne combinaison depuis le début de l'année. Il peut l'emporter. Suivi du 12, MC Laure, à ne surtout pas condamner sur sa dernière prestation. Le 4, Gabisson, confié à Ludovic Philippon pour l'occasion. L'As Lumino, sur sa vraie valeur, sa place est à l'arrivée. Enfin, le 5, Raffle Princesse, peut à très belle cote prendre une place dans la bonne combinaison. Elle complétera notre sélection. Une sélection que vous pouvez retrouver sur ma chaîne YouTube Tom Kazak, les pronostics hippiques avec mes dernières minutes. Donc notre choix aujourd'hui, premier le 9, Pascal est là. Second le 12, MC Laure. Troisième le 4, Gabisson. Quatrième l'As Lumino. Cinquième le 5, Raffle Princesse. Le second choix le 3, le 15 et le 2. Et à vous la fortune.
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1: Il est 8h.
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3: Bonjour et bienvenue à l'antenne de Thème Radio. Il est 8h et nous sommes le mardi 6 octobre 2026. Bonjour Louis-Marie.
4: Bonjour Gauthier.
3: Bonjour Apolline.
5: Salut Gauthier.
3: Bonjour Agathe.
6: Salut Gauthier.
3: Ça va bien ?
5: Super,
3: ça va, et
5: toi ?
3: Ça va très bien. Alors de quoi va nous parler Barbara ce matin ? Bien à 8h30, elle nous parlera de mariage immersif et d'usine de l'horreur. Ensuite, à 9h, ce sera les 30 ans de l'espace Gérard Philippe. Et pour finir, à 9h30, eh bien, on parlera un peu d'infos locales pour connaître vos sorties dans l'aube. En attendant, on va commencer par un titre de Ino Casablanca, s'appelle Flocage.

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1: Bonjour à toutes et tous, on se retrouve aujourd'hui pour votre horoscope du mardi 6 octobre 2026 avec Lou Marie.
2: Salut Agathe, alors on va commencer avec les béliers. En amour, une discussion pourrait rapprocher les cœurs. Travail, votre dynamisme vous permet de faire avancer un projet important.
1: Poursuivons avec nos amis taureaux. En amour, la douceur et la stabilité sont au rendez-vous. Au travail, votre patience vous aide à éviter une erreur.
2: Pour les gémeaux, en amour, une rencontre pourrait éveiller votre curiosité. Au travail, une nouvelle idée mérite d'être prise au sérieux.
1: Pour nos camarades cancer, en amour, un moment sincère vous fera particulièrement du bien. Quant au travail, votre sérieux vous permet de gagner la confiance d'un collègue.
2: On continue avec les lions. En amour, vous attirez les regards, mais vous cherchez surtout de la sincérité. Travail, votre assurance vous aide à défendre vos idées.
1: Amis vierges, en amour, osez montrer davantage vos sentiments, c'est important. Quant au travail, votre organisation vous permet de rester efficace malgré les imprévus.
2: Les balances, en amour, une tension pourrait se transformer en rapprochement. Travail, votre diplomatie sera précieuse pour trouver un accord.
1: Continuons avec les scorpions. En amour, vous avez besoin de clarté et surtout, vous ne supportez plus les non-dits. Quant au travail, une situation compliquée pourrait enfin s'éclaircir.
2: Les sagittaires, en amour, une rencontre inattendue pourrait pimenter votre journée. Travail, faites attention à votre instinct pour saisir une opportunité.
1: Poursuivons avec les capricornes. Un geste simple pourrait renforcer une relation importante. Tandis qu'au travail, vos efforts commencent enfin à être reconnus.
2: On continue avec les Verseaux. En amour, une conversation originale pourrait vous surprendre. Travail, votre créativité vous permet de trouver une solution différente.
1: Et enfin, finissons avec nos amis poissons. En amour, une attention sincère pourrait illuminer votre journée. Quant au travail, votre intuition vous guide vers le bon choix. Voici qui conclut notre horoscope du jour. Nous laissons place à l'éphéméride et bonne matinale à tous sur Thème Radio.

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1: 8h14 à l'instant, c'est l'heure de votre éphémérique du jour. Nous sommes le mardi 6 octobre 2026, c'est le 279e jour de l'année, il en reste 86 pour la terminer. Nous sommes donc dans la 41e semaine. Au niveau des horaires du soleil, il s'est levé ce matin à 7h57, se couchera ce soir à 19h19, durée d'ensoleillement totale 11h22, nous perdons 4 minutes. Amis planteurs, nous sommes en lune décroissante pleine à 38% pour la date de la prochaine phase. Eh bien, ce sera le 10 octobre pour la prochaine nouvelle lune. Aujourd'hui, nous fêtons les Bruno. Proverbe du jour, ce n'est pas la vache qui beugle le plus fort qui a le plus de lait. Et le dicton du jour, quand on sème à la Saint-Bruno, la rouille s'y mettra bientôt. Eh bien, pour le moment, pas de pluie à l'horizon, en tout cas pour aujourd'hui. Pour demain et après-demain, ce sera pas pareil, mais on reverra tout ça dans le prochain bulletin de météo local. Ce sera d'ici 5 minutes. En attendant, retour à la musique avec Sarah Sayagré et Renard.
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1: Aujourd'hui dans l'Aube, il fera beau, les températures fluctueront entre 8 et 26 degrés. Elles seront chaudes l'après-midi et 3 degrés au-dessus de la normale avec, donc dans cet après-midi, un ressenti 28 degrés sous l'influence du soleil. Pour cette nuit, ce sera 12 degrés, de légers passages nuageux qui n'altéreront pas le temps plutôt calme. Alors pour votre journée de mercredi dans l'Aube, eh bien l'instabilité se développera en cours de journée, les températures évolueront entre 11 et 21 degrés, avec des risques de pluie compris entre 75 et 90%, notamment risque pour toute la nuit, où il fera 14 degrés, ressenti 10. Et finissons ce bulletin de météo local avec votre journée de jeudi dans l'Aube, attention, forte rafale le matin, les températures fluctueront entre le 12 et 16 degrés, avec des risques de pluie notamment compris au niveau du matin, risque de pluie de 90%. Et voilà pour votre bulletin de météo local, on se retrouve à 8h30 avec Barbara pour vos infos locales.
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2: Bonjour à toutes et tous, bienvenue dans l'info du jour. Entre enquête au Far West, mariage plein de secrets et usine hantée, eh bien Loisirs Immersifs prévoit un programme bien chargé pour ce mois d'octobre. Et nous sommes avec Aurore Devor, la gérante de Loisirs Immersifs, qui va nous raconter un petit peu toutes ces aventures qui sont en prévision eh bien pour cette période d'octobre. Et ça commence dimanche 11 octobre. Bonjour Aurore.
3: Bonjour Barbara.
2: Alors dimanche 11 octobre, Cluedo Géant à Western City, à Barberey-Saint-Sulpice. Donc direction cette fois-ci le Far West pour ce Cluedo Géant.
3: Oui, c'est une thématique que l'on n'a jamais fait et on nous l'avait déjà demandé sur les cow-boys et les indiens. Et c'est vrai que le lieu du Western City à Barberey s'y prête merveilleusement bien. C'est pour ça qu'on a décidé en fait de s'approprier les lieux, puisqu'il y a les tipis, les roulottes, enfin le parc est magnifique. Donc même s'il y a des réceptions et des salles qui seront occupées ce week-end-là, nous on occupe l'extérieur. Et on aura également la chance en fait d'avoir un centre équestre, celui de Saint-Julien, pour pouvoir faire des tours de chevaux et de poneys aux enfants.
2: Alors, food truck aussi pour
3: le food truck suite, ouais, tout à fait, qui sera présent pour se régaler crêpes sucrées, crêpes salées, gourmandises, etc.
2: Là, c'est la malédiction du totem sacré, du coup.
3: Tout à fait.
2: Sur le thème. Et le totem a disparu. L'idée,
3: il y a eu un meurtre aussi.
2: Il y a eu un meurtre.
3: Il y aura une scène de crime. Aigle noir est mort, il faut retrouver le coupable.
2: Et donc là, c'est pour toute la famille.
3: Tout à fait. Les enfants peuvent y participer à partir de 6 ans. Ce qui est rigolo, c'est que les enfants n'ont pas de filtre. Ils posent vraiment des questions et souvent, c'est eux qui trouvent le coupable et pas forcément les parents. Donc, c'est très drôle.
2: Ça marche. C'est vraiment quelque chose qui marche bien, les Cluedo.
3: Ouais, ça marche très, très bien. Et puis, c'est vrai qu'on a de plus en plus de demandes. Et je trouve que pour les enfants, en fait, c'est une immersion avec les comédiens. On rentre en immersion parce que les comédiens, je leur dis toujours, insistez surtout quand il y a des enfants. Donc, ils s'adressent aussi beaucoup aux enfants pour être en interaction avec eux.
2: Alors ensuite, eh ben, forcément, on approche d'Halloween. Donc ça va être un gros... Ah non, entre-temps... Non,
3: le mariage.
2: Oui, il y a un mariage. Ouais,
3: parce que c'est 3 week-ends d'affilée.
2: 3e édition du mariage immersif.
3: Ouais, tout à fait.
2: Qu'est-ce que c'est le mariage immersif ?
3: Alors le mariage immersif, c'est une expérience de jeu où en fait on vient assister à un vrai faux mariage. Vrai mariage, pourquoi ? Parce que c'est comme un vrai mariage. On a une cérémonie laïque, un vin d'honneur, un repas, une soirée dansante. En gros, vous arrivez à 16h, vous pouvez rester avec nous jusqu'à 4h du matin. Faux mariage parce que ce sont des comédiens qui se marient. Et vous faites partie des invités des mariés. Et vous devez découvrir quel est le secret des mariés. Qu'est-ce qui se trame dans ce mariage ? Alors bien sûr, beaucoup de rebondissements. Hein. Une maîtresse qui débarque, les gens qui s'opposent au mariage. Bref, c'est le bordel dans ce mariage.
2: C'est votre mariage, une fois de plus ?
3: Ouais, une fois de plus, pour la troisième fois, je me marie. C'est quand même pas beau.
2: Vous êtes déjà mariée avant ?
3: Jamais !
2: Jamais, bah là du coup, trois fois presque d'affilée.
3: Ouais, c'est pour ça que je remercie aussi Atelier d'être partenaire à chaque fois, de me prêter des belles robes, parce que c'est vrai que ça a un coût. Et si on n'avait pas tous nos partenaires, comme le domaine de Vermoise, Aurélie Gourmandise pour cette session-là, pour le dessert, le wedding cake, etc., on ne pourrait pas en fait réaliser ce genre d'événement, parce que le coût, il est énorme en fait. Mm-hmm. C'est comme un vrai mariage, donc quand on compte le lieu, le traiteur, le gâteau, le champagne, enfin... Tout ce qu'il y a à l'intérieur, on serait sur un coût à 250-300 euros l'entrée.
2: Donc là, à chaque fois, vous avez plein de partenaires qui, qui permettent en fait de pouvoir réaliser ce mariage immersif.
3: C'est ça, c'est grâce à nos partenaires qu'on peut en fait avoir un coût d'entrée accessible à tous.
2: Et puis, on arrivera peu à peu sur la fin octobre et du 30 octobre au 1er novembre, forcément Halloween. Et là, il y a un gros programme à l'usine de l'horreur, on va dire, mais pas que. Cette fois-ci, ça sera au bord d'Aumont.
3: Oui, tout à fait. Donc l'année dernière, on a eu la chance d'avoir un manoir sur 3. Et cette année, on va vraiment être en immersion dans une usine. Alors cette usine, moi je trouve, quand je l'ai visitée la première fois, quand on me l'a proposée, donc c'est l'entreprise Mistry, Menuiserie Mistry, qui me l'a proposée. Quand je l'ai rencontrée, je me suis dit, mais c'est trop bien, c'est génial, c'est paumé au milieu de nulle part d'un champ, ça va faire flipper en pleine nuit, avec des lumières rouges, de la décoration, les gens vont vraiment avoir peur, quoi. Elle fait vraiment abandonner, alors qu'elle n'est pas abandonnée, elle est en activité, hein. Mais c'est vrai qu'à l'extérieur, c'était une ancienne marbrerie. Donc en plus, il y a une histoire sur... c'est là où ils fabriquaient des pierres tombales quand même. Il y avait même une histoire comme quoi le gérant a disparu. On ne sait pas si c'est la vérité. Moi, j'avais créé un Cluedo là-dessus. On a eu la chance de faire un Cluedo le mois dernier, en fait, sur ça et sur cette histoire. Et c'est vrai que, du coup, ça avait plu.
2: Alors, le programme de ces 3 jours de festivités, on peut dire ça comme ça, hein.
3: Eh ben, on annonce en fait une soirée le vendredi soir, soirée dansante, avec concours du meilleur costume. Et puis, bien sûr, il y aura le food truck suite pour nous combler toute la soirée avec des crêpes et puis tout ce qui est sucré salé. Ensuite, le lendemain, on aura en fait la fameuse chasse au trésor. Alors ça, c'est quelque chose qui avait vraiment plu l'année dernière parce que j'avais eu plus de 90 enfants qui étaient venus jouer. Donc sans compter les accompagnateurs, les parents, les grands-parents qui venaient pour découvrir le manoir. Donc cette année, on espère avoir un gros succès. Donc j'ai ouvert une plage horaire un peu plus grosse. Et puis en plus, les enfants viennent déguisés. Donc c'est mignon, ça leur fait une activité, ils viennent déguisés, ils participent.
2: C'est à partir de 4 ans, hein, je crois.
3: Ouais, c'est ça, ils peuvent venir à partir de 4 ans. Et ensuite, on aura également le soir, le fameux jeu de survie qu'on a eu l'année dernière. Donc l'année dernière, c'était sur un ancien asile psychiatrique. On rentrait et on devait trouver un code pour en sortir. Cette année, c'est un jeu un peu plus fort parce que l'année dernière, on nous a dit que les gens avaient eu peur, mais pas assez peur. Donc cette année, ils veulent avoir encore plus peur. Donc pour avoir encore plus peur, on les plonge encore plus dans cette expérience, en fait, avec le fait des comédiens qui vont être encore plus déguisés, mais flippants. Vraiment très, très flippants. Vous savez, comme on voit sur, par exemple, sur les fêtes foraines ou les choses comme ça, où ils sortent avec les tronçonneuses, ils vous courent après, ils vous attachent. Enfin, voilà, il va y avoir vraiment des comédiens qui seront, en fait, cachés dans...
2: Ils peuvent vous attacher, carrément.
3: Ah ouais, ils peuvent vous attacher, ouais. Ils sont là pour vous faire vivre des expériences.
2: Et là, l'idée, c'est de survivre
3: C'est ça. C'est ça, tout à fait. Et d'arriver à en sortir, surtout.
2: Ça va commencer donc à partir de 20h.
3: Ouais, c'est ça. On va faire plusieurs sessions de jeu parce qu'on ne peut pas non plus mettre 100 personnes d'un coup. Mmh. On fera des sessions maximum de 50 personnes. Donc, on ouvrira une première session à 20h, une seconde à 21h. Et si on a un fort succès comme l'année dernière, on rouvrira une session à 22h. Quoi.
2: Ça dure une heure
3: Ouais, à peine une heure, car on va dire 45 minutes.
2: D'accord, donc en 45 minutes...
3: On a le temps de bien flipper.
2: Et c'est vraiment réservé aux plus de 16 ans. Hein.
3: Oui, alors après, si on veut venir en dessous de 16 ans, il faut être accompagné des parents.
2: Avec l'autorisation, ouais. Forcément. Réservé quand même à un public averti.
3: C'est ça,
2: si un public... Si vous avez des problèmes de cœur...
3: on va éviter.
2: On va peut-être éviter, c'est mieux. Le dimanche, on recommence avec un autre Cluedo géant sur un autre thème cette fois-ci.
3: Oui, alors là, la thématique n'est pas encore créée parce que je suis seulement en réflexion, mais ce sera vraiment, en fait, voilà, on reste sur la thématique d'Halloween. Il n'y aura pas, en fait, là, ce sera accessible à tous et les personnages ne feront pas peur. En soi, ils seront vraiment dans la thématique Halloween, mais ça ne fera pas peur, donc les familles peuvent venir avec les enfants pour mener l'enquête. Ce sera accessible à tous, là.
2: À chaque fois, vous travaillez avec les mêmes comédiens ?
3: Alors, ça dépend des comédiens, en fait, et de leur disponibilité. Et puis, selon aussi leurs personnages... En fait, selon les personnages que je vais créer dans mon histoire, j'ai certaines personnes dans mes comédiens qui vont plus avoir des rôles plus importants que d'autres, parce qu'en fait, ils le portent sur eux. Vous voyez ce que je veux dire ? C'est vraiment... Ils ont ce petit truc qui fait la différence entre les uns et les autres.
2: Pour prendre les réservations ?
3: Alors directement sur notre site Facebook ou Instagram, nos pages Facebook et Insta. Et puis sinon, vous pouvez directement me contacter au 07 70 82 26 63. Et puis je vous enverrai les liens.
2: Et puis à chaque fois, de toute façon, les tarifs sont différents. Hein, soirée dansante, 20 euros. La chasse au trésor, 15 euros par enfant. Il y a aussi pour les parents accompagnants, donc 5 euros.
3: Oui.
2: Le jeu de survie du samedi soir, 25 euros. Et le Cluedo le dimanche, 18 euros par adulte, 13 euros par enfant. Et puis vous aurez aussi les différents tarifs. Et pour le dimanche 11, on le rappelle, hein, puisqu'il y aura ça dure combien de temps, le dimanche 11?
3: C'est à peu près, c'est des sessions de 2 heures.
2: 2 heures, hein,
3: On a deux sessions, une de 13h30 à 15h30 et une de 16 à 18h.
2: Pareil pour le dimanche.
3: Ce sera pareil pour le dimanche d'Halloween, sauf si vraiment on a un fort succès, parce que l'année dernière on a eu un fort succès. Et du coup, s'il y a besoin, j'ouvrirai une autre session de jeu.
2: D'accord. Donc tout ça Eloasso aussi.
3: Alors, ou... c'est pas Eloasso, c'est With Event.
2: Ah, c'est With Event.
3: Ouais, nous directement With Event.
2: C'est With Event. Et puis sur.
3: Sur nos réseaux.
2: Loisirs immersifs, tout simplement. Donc, on le rappelle, hein, c'est bien chargé chez Loisirs immersifs. Dimanche 11 octobre, donc le Cluedo géant sur le thème des cow-boys et des Indiens. C'est à Western Cité Barberey Saint-Sulpice. Le samedi 17 octobre, la troisième édition du mariage immersif au domaine de Vermoise. Et puis, eh ben, on finit avec l'usine de l'horreur. Là, il y aura un week-end assez chargé. Le vendredi soir, soirée déguisée de 19h à 1h. Le samedi après-midi, chasse au trésor en famille de 14h à 17h. Le jeu de survie le samedi soir à partir de 20h. Et puis dimanche, bah, Cluedo géant. Comment on a le temps de tout préparer tout ça?
3: Je dors pas beaucoup. Non, non. Après, c'est vrai que je suis quelqu'un qui me lève très tôt. À 5h30, je suis déjà en fait en train de travailler. Et mon inspiration, en fait, j'arrive à créer beaucoup le matin. Donc en gros, je me fais des belles journées parce que je me couche il est 23h, environ 23h, 23h30. Mais le matin, je me lève très tôt pour pouvoir créer. Et c'est ce qui me fait, c'est ce qui fait qu'en fait j'ai des résultats.
2: C'est le matin l'inspiration.
3: Ah, c'est le matin. En fait, je fais vraiment une grosse partie le matin jusqu'à midi. Où là, je vais créer, je vais tout fabriquer entre guillemets. Et l'après-midi, ça va être plus de la balade pour moi, où je vais chercher. Là, par exemple, cet après-midi, on va chercher des automates, des décos, etc. En plus, on a la ferme de l'Espérance, la cueillette de l'Espérance, en fait, cette année, qui est de nouveaux partenaires. Donc ça, c'est chouette parce que du coup, on va aller chercher tout ce qui est butternut, citrouille, etc. Et c'est vrai que pour la déco, ça a du charme, quoi. Si on n'a pas tout ça, c'est pas pareil. Alors
2: donc,
3: que là, cette année,
2: quand même beaucoup de partenaires.
3: Ah oui, vive les partenaires. Et merci à tous les au bois en fait de m'accompagner et de me suivre parce que sinon le coût en fait il serait énorme, ne serait-ce que louer un endroit, acheter toutes les potirons, les butternuts et des choses comme ça, ça a un coût. Et après le problème c'est qu'on est obligé nous en tant que société de le répercuter sur le prix des entrées.
2: Bien sûr.
3: Donc ça veut dire que si on fait des entrées à 50€, les gens ils viendraient pas. Donc là on arrive à des entrées à 15-20€, donc c'est accessible au public, en famille, on reste quand même des petits tarifs.
2: Merci beaucoup Aurore et puis rendez-vous sur les réseaux sociaux Loisirs Immersifs pour réserver vos places pour toutes ces activités bien intéressantes et surtout
3: bien flippantes,
2: terrifiantes pour la fin du mois d'octobre. Très bonne journée à toutes et tous.
3: Merci, bonne journée.
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0: Balzac, le Quintet.
1: Bonjour, bonjour à tous. C'est le prix Guillaume de Pracontal et les 3600 mètres du parcours de haie à l'hippodrome d'Auteuil qui sera le théâtre du Quintet Plus de ce mardi 6 octobre 2026. Il réunira 15 concurrents âgés de 4 ans. La location sera de 98 000 euros et le départ prévu vers 13h55. En tête de notre sélection, le 9, Pascal est là, toujours dans la bonne combinaison depuis le début de l'année. Il peut l'emporter. Suivi du 12, MC Laure, à ne surtout pas condamner sur sa dernière prestation. Le 4, Gabisson, confié à Ludovic Philippon pour l'occasion. L'As Lumino, sur sa vraie valeur, sa place est à l'arrivée. Enfin, le 5, Raffle Princesse, peut à très belle cote prendre une place dans la bonne combinaison. Elle complétera notre sélection. Une sélection que vous pouvez retrouver sur ma chaîne YouTube Tom Kazak, les pronostics hippiques avec mes dernières minutes. Donc notre choix aujourd'hui, premier le 9, Pascal est là. Second le 12, MC Laure. Troisième le 4, Gabisson. Quatrième l'As Lumino. Cinquième le 5, Raffle Princesse. Le second choix le 3, le 15 et le 2. Et à vous la fortune.
0: 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Il est 9h.

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2: Bonjour à toutes et tous, bienvenue dans l'info du jour. L'espace Gérard Philippe à Saint-André-les-Vergers s'apprête à fêter ses 30 ans et célébrera cet anniversaire lors d'un grand week-end festif vendredi 9 octobre à 19h avec un lever de rideau sur la nouvelle saison. Ça sera sur réservation. Et samedi 10 octobre, dès 15h30, donc l'espace Gérard Philippe Lagrange et le Parvis se transformeront en un vaste terrain de jeu artistique avec une grande fête d'anniversaire suivie d'un bal swing. Et pour nous en parler, nous sommes avec Élodie Songy, coordinatrice du pôle culturel donc à Saint-André-les-Vergers. Bonjour Élodie.
3: Bonjour Barbara.
2: Alors 30 ans, 30 ans d'émotions, 30 ans de spectacles, de rencontres pour l'espace Gérard Philippe.
3: Oui, c'est ça, 30 ans, 30 belles années de partage, surtout avec les publics, avec les artistes qu'on avait envie de fêter. On avait envie de marquer le coup, donc cette année on fait un lancement de saison un petit peu différent par rapport à d'habitude. D'habitude on a deux soirées de présentation de saison, et là cette fois on a une seule soirée, donc c'est vendredi soir, ce vendredi soir, où on va présenter la saison. Mais on aura aussi quelques petits clins d'œil artistiques. Ce sont des artistes qu'on connaît bien ici, qui ont souhaité faire un cadeau à l'espace Gérard Philippe pour fêter son anniversaire. Et donc, ils vont nous offrir des petites bulles artistiques comme ça tout au long de la soirée. Donc ça, c'est pour la soirée de vendredi soir. Alors, on est complet sur liste d'attente, mais on a des places qui se libèrent comme ça régulièrement. Donc, il ne faut pas hésiter à se mettre sur liste d'attente. Et puis, samedi, donc là, place à la grande fête dehors, si le temps le permet, sinon on rentrera au chaud à l'espace Gérard Philippe. Donc dès 15h30, nous aurons des ateliers artistiques, donc on pourra créer son badge à l'effigie évidemment des 30 ans de l'espace Gérard Philippe et son tote bag. On pourra le créer aussi en sérigraphie avec une artiste du territoire. On pourra créer son petit personnage de spectateur avec notre ami Gingolfe Gâteau, donc des petits personnages en papier au fil de la journée formeront en fait une guirlande de spectateurs qu'on gardera, je l'espère, tout au long de l'année dans nos lieux. On pourra faire du cirque aussi, on pourra jouer, il y aura des jeux en bois, il y aura des grands jeux. Il y a des visites théâtralisées qui sont prévues donc à l'espace Gérard Philippe à 15h30 et à 17h. Alors là, attention, les places sont vraiment restreintes, donc si vous voulez venir, venez tôt pour faire les visites. Donc c'est un artiste c'est la compagnie Astro Tapir qui va nous faire des visites théâtralisées plutôt drôles de l'espace Gérard Philippe. Et puis à 18h, on a rendez-vous avec une compagnie de cirque qui va nous proposer des impromptus acrobatiques circassiens jusqu'à 19h sur le parvis. Voilà, comme c'est pareil, des petites surprises de cirque sur le parvis. Et à 19h, on chausse ses souliers de danse et on se met sur la piste pour apprendre les danses swing. Donc, c'est-à-dire qu'on va avoir un atelier d'initiation aux danses swing. C'est des danses à deux où on échange de partenaires en fait pendant la soirée, parce que on aime bien ces idées de rencontre aussi et de partage à l'espace Gérard Philippe. Et donc toute la soirée, pendant une heure, on va déjà apprendre les danses, et après à 20h, place au bal, et là on danse tous ensemble. Qu'on ait appris ou pas à danser, on pourra tous danser, il n'y a pas de problème.
2: On va revivre la magie des années folles et du Harlem des années 1930. Hein,
3: exactement.
2: Dans ce tourbillon musical irrésistible presque.
3: C'est ça, c'est irrésistible. C'est vraiment de la musique festive, c'est joyeux, on a envie de danser. Et même ceux qui n'auront pas envie ou qui ne pourront pas danser, en tout cas pourront passer un bon moment juste en écoutant les musiciens qui sont formidables. Voilà, donc ça sera une très belle soirée. Et on clôturera cette soirée avec un feu d'artifice à 22h, voilà, tiré du toit de l'espace Gérard Philippe pour fêter les 30 ans.
2: L'idée, c'est vraiment voilà, de passer un bon moment, convivial, s'amuser, on en a besoin.
3: C'est ça, je crois qu'on a besoin de s'amuser, on a besoin de passer un bon moment. Et puis, on voulait vraiment que ce programme ressemble à l'espace Gérard Philippe, donc un lieu qui rassemble, un lieu convivial, festif, pour tous, pour toutes et tous, de toutes les générations, parce que là, on peut venir avec des enfants, on peut venir, enfin voilà, c'est vraiment une fête pour tout le monde.
2: Alors, il y a un appel à souvenirs justement pour ces 30 ans.
3: Oui, tout à fait. Alors, avec l'équipe de l'espace Gérard Philippe, on monte une exposition à la Grange, une exposition rétrospective. Avec, bon, nous, on a rassemblé évidemment tous les éléments qu'on avait sous notre main, les photos, les programmes. Mais ce qu'on souhaite, c'est que les spectateurs viennent avec un petit souvenir qu'ils ont de l'espace Gérard Philippe, hein, et que chacun puisse nous raconter son espace Gérard Philippe à travers un objet ou à travers un témoignage qui peut être écrit le jour même, voilà, sur l'exposition. C'est aussi l'idée encore d'un lieu ouvert et participatif, hein, qui est dans cette exposition-là. Voilà, c'est vraiment cette envie-là que chacun s'approprie et s'approprie l'espace Gérard Philippe et se sente comme chez lui.
4: Est-ce qu'on peut avoir déjà un petit aperçu des premiers spectacles qui nous attendent pour,
3: puisqu'il
4: va y avoir ce lancement de saison qui va se faire finalement sous une forme un petit peu différente, mais vendredi, donc,
3: c'est ça.
4: Qui est déjà complet. Donc pour ceux qui ne pourraient pas assister, que va-t-il se passer à l'espace Gérard-Philippe dans les premiers...
3: On aura la joie d'accueillir le festival Nuit de Champagne pour le spectacle Jeune Public Smart Ville, donc le mercredi du festival. Nous aurons ensuite, après les vacances de la Toussaint, nous arriverons à notre petit temps fort, les petits cabarets de curiosité. Donc ça, c'est un rendez-vous qui est quand même privilégié. Les gens adorent ce moment-là où on est sur scène avec les artistes. Et donc là, dans ce temps fort cette année, nous aurons de la magie, de la musique, enfin chansons théâtralisées, des fables revisitées avec du lyrique et du baroque, et on aura aussi un avare qui va être monté par des robinets. Voilà, les personnages seront des robinets. Donc les petits cabarets, c'est toujours des petits, comme des petits bonbons un petit peu acidulés comme ça, un peu différents, où on va goûter quelque chose qu'on n'a pas l'habitude de voir. Et voilà, donc ça, c'est les petits cabarets. Puis après, on va continuer la saison. On aura du cirque, on aura du théâtre, on aura de la danse, on aura de la marionnette, on aura évidemment des spectacles à vivre en famille. Et puis, on retrouvera le Festival Guitare du Monde au mois de mars.
4: On aura peut-être l'occasion de présenter tout ça justement au cours de l'année, en tout cas sans problème.
3: Avec grand plaisir.
4: Et en attendant, on vous rappelle que c'est le moment de vous mettre sur liste d'attente au cas où pour ce vendredi 9 octobre pour le lancement de saison. Vous pouvez réserver 03 25 49 62 80 et le lendemain, le samedi à 10 octobre, dès 15h30, visite, atelier, spectacle, grand bal swing et puis le feu d'artifice à 22h pour fêter ces 30 ans de l'espace Gérard Philippe. Et si jamais on a des anecdotes, des histoires ou
3: des photos, souvenirs,
4: des billets conservés.
3: Exactement, ramenez vos trésors, amenez-les, on les mettra dans l'exposition.
4: Donc directement à l'espace Gérard Philippe. Hein.
3: Évidemment, oui.
4: Eh bien, merci beaucoup, Élodie. Et
3: merci,
4: puis,
3: Barbara.
4: On se retrouve avec grand plaisir la prochaine fois. Si vous voulez voir le programme, on peut le retrouver sur...
3: Sur la billetterie en ligne, la billetterie de l'espace Gérard Philippe. Voilà, il y a toute la programmation. Voilà, et puis après, on a nos programmes qui ont été distribués un petit peu partout, en ville, en agglo. Voilà, vous pouvez le retrouver. Et surtout, venez samedi, on se fera une joie de vous parler de la saison qui va arriver.
4: Merci beaucoup et puis très bon 30 ans.
3: Merci.
4: Bonne journée.
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0: Et si son prénom ne quitte pas mon crâne de la journée?
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1: Lisez-le, lisez tout. Ça vous étonne?
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2: Bonjour à toutes et tous, et bien on va faire un petit tour du côté des rendez-vous pour ce milieu de semaine et cette fin de semaine. La Fabrique Comédie Club débarque à La Réserve, donc un des plus grands bars de l'Aube. Venez découvrir 4 humoristes au micro de plus d'une heure de rire, pour plus d'une heure de rire, pour casser le rythme de la semaine. Entrée gratuite sur consommation, puis sortie au chapeau pour les artistes. Vous pouvez réserver par mail votre place, c'est à partir de 20h sur contact@lafabrique3.fr. On continue avec ce mercredi, eh bien, journée de l'artisanat et du savoir-faire. Ce sera donc en centre-ville de Bar-sur-Seine. Il va y avoir une table ronde sur la facturation économique de 10h à 11h dans la matinée. Une journée pour être au plus près des artisans, organisée en partenariat avec la Chambre des métiers et de l'artisanat. L'après-midi, entretien individuel sur rendez-vous à la CMA au bureau du manager de centre-ville de 14h à 17h. Temps d'échange constructif ensuite avec les élus locaux à 18h pour cette journée de l'innovation et du développement économique qui continuera donc le jeudi aussi avec une table ronde sur l'IA à 8h30 et sur le stress au travail à 10h. Après-midi également de table ronde sur le business plan à 14h à la mairie de Bar-sur-Seine, suivi d'entretien individuel sur rendez-vous avec la CCI au bureau du manager du centre-ville au 154 Grande Rue de la Résistance de 14h à 17h. Donc voilà, vous avez pas mal de choses qui se font tout au long de la semaine à Bar-sur-Seine. Donc n'hésitez pas à aller faire un tour. Et puis le samedi 10 octobre, eh bien, ça sera la grande fête du commerce de proximité de 9h à 19h pour vivre une expérience shopping en centre-ville piéton, donc de Bar-sur-Seine. On continue avec eh bien, ce mercredi, un après-midi, jeux vidéo. C'est à partir de 10 ans, c'est gratuit sur inscription 03 25 71 63 45. Ce sera de 14h à 17h à l'espace multimédia, à la médiathèque Eliane Chartier à la Chapelle Saint-Luc. Et puis, eh ben, on retourne à Bar-sur-Seine avec la fête de la science, les MJC Fête la Science. Ce sera donc ce mercredi de 9h à 17h à la salle polyvalente avec une visite de l'espace avec le Cosmorium, exposition de la Terre à l'univers. Séance toutes les heures à partir de 9h15, c'est donc au 31 rue Gambetta à Bar-sur-Seine. Il y aura également, eh bien, un planétarium mobile qui sera ouvert et animation en compagnie du club junior au 145 Grande Rue de la Résistance à Bar-sur-Seine. La médiathèque de Bar-sur-Seine qui proposera des jeux en famille autour des sciences avec la ludothèque et la trottinette. Donc à partir de 4 ans, et la médiathèque d'Hérissé, des ateliers avec la Maison de la Science. Les inscriptions sont souhaitées 03 25 29 01 43 au 35 rue du Général de Gaulle au château Saint-Louis l'Hérissé. Et puis la MPT Jean-Luc Petit propose des ateliers de manipulation où sont passés nos déchets. Ce sera donc ce mercredi 7 octobre de 9h à midi. On va faire un petit tour du côté des dons de sang, mercredi, rendez-vous pour cela de 9h à 13h à la Nogent-sur-Seine, à la salle Agora. Jeudi, ce sera à Brienne-la-Vieille, à la salle polyvalente de 14h30 à 18h30. Et vendredi, de 9h à 13h à Saint-André-les-Vergers, à la polyclinique de Montier-Lasselle. Et puis ce 10 octobre, les cinémathèques du Grand Est organisent une collecte de films d'archives privées. Dans l'Aube, deux points vont accueillir les particuliers, associations, entreprises et collectivités. Le cinéma L'Éden à Romilly-sur-Seine et le cinéma Utopia à Pont-Sainte-Marie. Les films présentant un intérêt patrimonial sont numérisés, conservés et valorisés, notamment via une mise en ligne gratuite. Le propriétaire reçoit une copie numérique de et le dépôt est gratuit depuis leur création. Donc ces collectes ont permis de réunir près de 5500 références. Donc dans l'Aube, ce sera ce 10 octobre, le cinéma Edem de 13h30 à 18h et à Pont-Sainte-Marie, donc au cinéma Utopia de 14h à 16h. L'objectif, c'est de préserver les films amateurs et de contribuer à la constitution d'une mémoire audiovisuelle collective du territoire. Et puis, on continue avec le festival itinérant. Ça sera donc le Haute-Armance Festival qui propose pour ce week-end, vendredi 9 à 20h30, salle des fêtes, place de la mairie à Villemoiron-en-Othe. Ce sera de la chanson folk avec Lucien Chêne. Et puis rendez-vous le lendemain. Le lendemain, il y aura donc The Rooftop Barbershop. Cette fois-ci, on sera sur du jazz swing des années 20, ce sera à Venizy, donc dans le 89. Vous pouvez réserver vos places sur festivalenote.net. On vous rappelle qu'il restera ensuite une seule date, ce sera Pierre-Paul Jacques qui se produira donc au Rissé pour la fin de ce Haute-Armance Festival du Reggae. Ce sera le 17 octobre prochain. Voilà, et bien écoutez, on vous souhaite une très belle journée sur Thème Radio et on vous retrouve demain.

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2: Imaginez. Washington and Moscow.
3: Les personnes sont mortes alors que la visite.
4: Confrontée à des violences sans.
5: La fédération majoritaire le répète, elle ne bougera pas sans l'assurance de pouvoir débattre du cœur de la réforme. Des éléments précisément non négociables pour l'exécutif. Si le fil du dialogue n'est pas rompu, c'est bien un dialogue de sourds.

0: Le Quintet.
1: Bonjour, bonjour à tous. C'est le prix Guillaume de Pracontal et les 3600 mètres du parcours de haie à l'hippodrome d'Auteuil qui sera le théâtre du Quintet Plus de ce mardi 6 octobre 2026. Il réunira 15 concurrents âgés de 4 ans. La location sera de 98 000 euros et le départ prévu vers 13h55. En tête de notre sélection, le 9, Pascal est là, toujours dans la bonne combinaison depuis le début de l'année. Il peut l'emporter. Suivi du 12, MC Laure, à ne surtout pas condamner sur sa dernière prestation. Le 4, Gabisson, confié à Ludovic Philippon pour l'occasion. L'As Lumino, sur sa vraie valeur, sa place est à l'arrivée. Enfin, le 5, Raffle Princesse, peut à très belle cote prendre une place dans la bonne combinaison. Elle complétera notre sélection. Une sélection que vous pouvez retrouver sur ma chaîne YouTube Tom Kazak, les pronostics hippiques avec mes dernières minutes. Donc notre choix aujourd'hui, premier le 9, Pascal est là. Second le 12, MC Laure. Troisième le 4, Gabisson. Quatrième l'As Lumino. Cinquième le 5, Raffle Princesse. Le second choix le 3. Le 15 et le 2. Et à vous la fortune.
2: Raffle Princesse.
3: Et pour moi, ce sera le 9, Pascal est là.
4: Et bah pareil, Pascal est là. Faisons un petit tour du côté de votre...
2: Pascal est là ou Pascal est là?
4: Pascal est là. Pascal est là, c'est ça l'histoire. Alors, pour vos rendez-vous pour cette belle journée de mardi 6 octobre 2026, préparez-vous, il y en a pas mal. On commence à 10h avec En verre et avec tout, 11h lire et faire lire, 13h vos infos locales, 13h15 le joli mot, 15h nouvelle émission, ça s'appelle Méta Classique, ça parle de pièces classiques. Ensuite, 19h vos infos locales, et on finira à 21h avec la rediffusion de votre épisode des repris de justesse.
2: Tout à fait.
4: Impeccable.
2: C'est sûr, on parlera d'aviation d'ailleurs.
4: Eh ben oui.
2: Voilà.
4: Absolument. Mais en attendant, on vous souhaite une très agréable journée. On se dit à demain.
2: À demain.
4: Et on se quitte avec FFF, AC2N.

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2: Il est 10h.
3: Eh bien, moi, je veux vous dire que vive la poésie, qu'on ne peut pas vivre sans poésie, mais je vous en reparlerai. Alors là, c'est une poésie grave, parce que celui que je convoque à chacune de nos rencontres, c'est Victor Hugo. Je le trouve incontournable et jamais égalé. Lors d'un voyage en Normandie, Hugo a assisté au déchaînement de l'ouragan sur les falaises de Saint-Valery-en-Caux le 16 juillet 1836. Marqué par cette forte impression, il compose un long poème de 48 vers. Son titre, c'est « Océano Nox ». Oh, combien de capitaines, combien de marins qui sont partis joyeux pour des courses lointaines dans ce morne horizon se sont évanouis. Combien ont disparu dure et triste fortune dans une mer sans fond, par une nuit sans lune, sous l'aveugle océan, à jamais enfoui. Combien de patrons morts avec leurs équipages. L'ouragan de leur vie a pris toutes les pages, et d'un souffle, il a tout dispersé sur les flots. Nul ne saura leur fin dans l'abîme plongé. Chaque vague en passant d'un butin s'est chargée. L'une a saisi les skiffs, l'autre les matelots. Nul ne sait votre sort, pauvre tête perdue. Vous voulez à travers les sombres étendues, heurtant de vos fronts morts les écueils inconnus. Oh, que de vieux parents qui n'avaient plus de qu'un rêve, sont morts en attendant tous les jours sur la grève, ceux qui ne sont pas revenus. Où sont-ils les marins sombrés dans les nuits noires? Ô flots, que vous ayez de lugubres histoires, flots profonds, redoutés, redoutés des mers à genoux. Vous vous les racontez en montant les marées, et c'est ce qui vous fait ces voix désespérées que vous avez le soir, quand vous venez vers nous. Ah, Victor Hugo, et vive la poésie.
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passer dans la longueur l'un de l'autre. Si l'on plie la feuille en deux, les deux points se retrouvent l'un au-dessus de l'autre. Ainsi, la distance la plus courte pour les joindre serait non pas de parcourir la feuille, mais de quitter la surface, de traverser l'air qui les sépare, donc de passer par une dimension supérieure à la dimension feuille.

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1: Il est 11h.
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6: Le tablier de Tomio, de Delphine Roux et Michael Jourdan, chez Hongfei. Attention, avant de commencer à lire cet album à vos enfants, faites les courses et préparez tout ce qu'il faut pour cuisiner, vous n'y échapperez pas. Tomio aime beaucoup manger et très vite, il se met aussi à cuisiner. Pour son anniversaire, son grand-père lui offre un tablier. Un grand tablier blanc, un vrai tablier de cuisinier. Le jour de mes 7 ans, son pépé Daisuke lui offrit un tablier. Il est blanc, blanc comme le riz que tu aimes tant manger, blanc comme le riz que tes ancêtres cultivaient. « Merci beaucoup, pépé, » fit Tomio tout content. Mais, ajouta-t-il soudain inquiet, « mon tablier est si beau, je risque de le tacher. » « Mais ton tablier est fait pour ça, mon petit. Alors ne t'inquiète pas. La cuisine, c'est la vie, » dit le vieil homme en souriant de toutes ses dents. Tomio se met alors vraiment à cuisiner. Dès qu'il avait fini ses devoirs ou qu'il était en vacances, Tomio enfilait son tablier et tournait les pages du grand cahier des gourmands. C'était un vieux cahier de recettes écrites à la main, transmis dans la famille de génération en génération. Grâce à lui, Tomio progressait autant en cuisine qu'en lecture. Un des thèmes les plus importants de cet album, c'est l'idée de la transmission. Tomio cuisine avec sa mère, avec son père qui partage avec lui leurs recettes familiales, et bien sûr avec son grand-père qui, ancien pêcheur, lui apprend à découper le poisson pour faire des sushis. Au fil des années, le tablier s'abîme, mais le grand-père est toujours là pour le rafistoler. Le tablier n'était plus blanc comme le riz. Non, non, non. Il était coloré, ça oui, coloré comme une salade composée. Et cela faisait beaucoup rire Tomio et Pépé, et peut-être tous leurs ancêtres réunis. Mais vient un jour où le grand-père n'est plus là. Tomio continue alors à cuisiner et à recoudre son tablier en pensant à chaque fois à son grand-père, en mettant tout son amour et sa passion dans ses petits plats. L'amour, la transmission, le deuil, le Japon sont les grands thèmes de cet album très touchant. Le tablier de Tomio devient le symbole des souvenirs et des moments partagés avec la famille et nous rappelle que la cuisine peut être un moyen d'exprimer nos émotions et nos sentiments. Les illustrations de Michael Jourdan sont belles, à la fois nostalgiques et paisibles, réconfortantes. En fin d'ouvrage, on retrouve 4 recettes issues du grand cahier des gourmands de Tomio, histoire que les jeunes lecteurs passent à leur tour derrière les fourneaux pour prendre soin de celles et ceux qu'ils aiment. Un vrai coup de cœur, cet album fait partie de la sélection du Prix des Incos 2026-2027 en classe de CP.
7: Je voudrais vous parler aujourd'hui d'un petit album plutôt effronté qui devrait amuser les enfants à partir de 4-5 ans. « Je serai un homme des cavernes ». C'est la réponse que fait le petit héros de l'histoire à la sempiternelle question des adultes autour de lui. « Que veux-tu faire quand tu seras grand ?» Aux éditions de l'École des loisirs, l'auteur, Angelo Mozzillo, signe ce court texte dont on devine d'emblée la tonalité humoristique et il est illustré par Miguel Tanco avec toute la malice attendue. On peut y déguster les élucubrations de ce personnage si impatient de vivre, une liberté dont il rêve, loin des contraintes du quotidien. Pour l'instant, je ne suis qu'un enfant, mais quand je serai grand, je serai un homme des cavernes. Je marcherai tout de travers et puis je serai un peu cracra. Et ma toilette, je la ferai pas. Et mes dents, je les brosserai pas.
0: Je mangerai la bouche ouverte et personne ne me disputera. Je mettrai le bazar. Personne ne m'en empêchera. »
7: Et le petit garçon se lance dans une énumération échevelée qui bouscule les règles du savoir-vivre les plus élémentaires, au mépris de la politesse, mais aussi de l'hygiène. Il se régale à développer les activités auxquelles il imagine se livrer.
0: « J'allumerai un feu pour faire une grande fête, puis je dirai toutes les choses qui me passent par la tête. J'inventerai une langue faite de grognements, une langue qui se parle en courant, évidemment. » Je n'aurai plus à dire bonjour, merci, pardon ou s'il vous plaît. Car un homme des cavernes fait tout ce qui lui plaît.
7: Quel enfant n'a pas rêvé de se conduire comme un petit sauvage pour se délester du poids des interdits, en parlant trop fort, en chantant à tue-tête, en criant tout son sou, jusqu'à épuisement ? L'histoire est divertissante, soit. Mais elle exprime aussi l'envie qu'a ce héros hirsute et provocateur de s'entraîner au plus vite à une vie de liberté telle qu'il la conçoit. Il énumère même les avantages de sa future condition d'homme des cavernes, avec une logique presque convaincante. Le texte, écrit en rime, offre une agréable musicalité bien rendue dans cette traduction de l'italien. Angelo Mozzillo a également été traduit dans l'album « Un Noël inattendu ». Lui aussi plein d'humour et de tendresse pour ses personnages. Miguel Tanco, l'illustrateur, se délecte à représenter l'enfant dans les diverses étapes de son apprentissage, grimpant sur une chaise comme sur un cocotier, mangeant comme un glouton avec les mains, courant, hurlant follement, etc. Et son imagination l'entraîne dans des situations plutôt ahurissantes qui sont autant d'expérimentations auxquelles les petits lecteurs seraient tentés de se livrer, sauf s'ils ont déjà fait la part de ce qui est réaliste ou tout du moins réalisable au quotidien. Peintes à l'aquarelle, les images très dynamiques de Miguel Tanco rendent l'énergie du héros en même temps qu'elles expriment de la tendresse pour ce personnage bravache et impertinent, avide d'une vie sans contrainte, le temps d'une lecture, car la dernière page pourrait remettre les pendules à l'heure.
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2: Il est midi.

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1: 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Il est 15h.
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4: En 2009, les chercheurs Scott Wiltermuss et Chip Heath ont publié dans Psychological Science une étude montrant que chanter en chœur augmente la confiance en l'autre et favorise la coopération plutôt que la compétition. Mais comme cette opposition entre les attitudes coopératives et les comportements compétitifs vient de la littérature managériale, on pourrait s'étonner que ce duo conceptuel vienne servir un discours de valorisation de la pratique chorale. À moins que ce ne soit la preuve de la tendance contemporaine des valeurs professionnelles à imprégner toutes les strates de la vie sociale, voire de la vie privée. Dans le cadre de leurs études à l'ENSI, l'École Nationale Supérieure de la Création Industrielle, Luna Derrien et Léo Segond se sont interrogés sur la disparition du travail au sens de sa dissolution, à savoir si cette dissolution n'est pas la manifestation en creux du débordement du travail au-delà des espaces et des horaires du bureau. Ils ont réfléchi à cette question en créant des situations, l'une d'entre elles a consisté à organiser un after-work requiem en invitant le Sanofi Chorus à chanter le requiem de Mozart dans les nouveaux locaux du leader européen de la publicité, BETC. Ce métaclassique coopéré propose de prolonger réflexivement cet afterwork en allant avec Luna Derrien et Léo Segond à la rencontre de quatre des choristes, Virginie Depuit, Laurent Boutron, Pascal Michon et Marie Thirion, pour évoquer leur positionnement dans le cœur et dans l'entreprise. Et puisqu'il sera question d'engagement professionnel, nous irons également à la rencontre d'Armand Brisquadio, qui est professeur de gestion à la Haute École de Gestion de Neuchâtel.

0: Luna Derrien, Léo Segond, bonjour.
1: Bonjour.
0: Vous êtes tous les deux étudiants à l'ENSI et c'est dans le cadre de votre diplôme que vous menez ensemble que vous êtes partis d'une espèce de constat sous forme de question. Est-ce que le travail n'est pas en train de disparaître ?
2: On peut le résumer comme ça. Enfin, c'était un point de départ pour dire que le travail, et en tout cas aussi le bureau, avait un peu perdu ses formes identifiable et qu'il y avait une sorte de déversement de l'un dans l'autre et que le travail était un petit à petit en train de sortir du bureau en même temps que le bureau devenait un espace qui n'était pas dédié qu'au travail. On avait l'impression qu'aujourd'hui on était arrivé à une autre étape où le bureau prend des formes multiples avec un nouvel aménagement qui inclut donc la place du loisir avec des espaces dédiés à la restauration, au chant, à la culture, aussi des formes virtuelles, enfin le bureau virtuel ou même le bureau d'ordinateur. Donc c'est tout un peu ces micro-mutations, enfin, qui ne sont pas nouvelles et qui ont toujours été là, mais qu'on a essayé de saisir un peu à ce moment-là et on s'est dit que c'était une forme de disparition, en tout cas des formes un peu conventionnelles du bureau et du travail.
0: Et alors, pour les saisir, vous avez créé des situations, et c'est sous la forme de ces situations que vous avez nourri votre réflexion.
1: Oui, situations qui ont pris plein de formes, de l'ordre de la performance, de la résidence, parfois aussi des formes plus physiques, un jeu vidéo. Et celle qui concerne la chorale d'entreprise de Sanofi, c'était une situation qui se crée à partir du moment où, en s'intéressant à la question du loisir, on découvre qu'il existe des chœurs d'entreprise avec lesquels on n'était pas du tout familière, et on arrive à rentrer en contact avec celle de Sanofi, qui est ce géant industriel. On va de découverte en découverte, en apprenant que cette chorale a au programme cette année le Requiem de Mozart, qui est quand même la musique typique de la disparition. Et on les rencontre et on découvre aussi que cette chorale est composée majoritairement de retraités ou de personnes qui étaient d'anciens salariés de Sanofi, qui reviennent sur leur lieu de travail pour chanter, performer ensemble.
0: Alors on en a questionné quatre ensemble. Parmi eux, il y a en effet un retraité, deux pré-retraités. On va commencer par écouter Virginie Depuit qui précisément va dire à quel point quand elle va au cœur Sanofi, elle sort de sa vie professionnelle en même temps qu'elle re-rentre dans l'entreprise.
3: Durant toute ma carrière, que je n'ai pas faite que chez Sanofi, mais dans d'autres milieux et d'autres activités, j'ai toujours eu besoin, du fait de ce métier, d'avoir des espaces où je me sentais libre, où je déposais la panoplie de l'assistante pour vivre finalement des émotions à travers toute forme d'expression artistique. Et du coup, le chant s'est présenté à moi par une collègue lors d'une conférence dans les grands groupes. On se réunit parfois dans des auditoriums et elle me dit « Ah bon, mais viens à la chorale !» Je dis « Mais attends, je ne sais pas chanter. J'ai chanté autour du feu, c'est tout, quand j'étais enfant. » Et puis je ne suis pas repartie depuis.
0: Parce que cette question-là de déposer la panoplie, on peut le faire en allant dans, j'allais dire, n'importe quel cœur. Et le fait de choisir un cœur qui s'appelle encore Sanofi, donc ça veut dire de déposer la panoplie, mais de garder l'étiquette. Et ça, c'est quelque chose qui questionne, parce que vouloir s'échapper de son travail, c'est évident. Mais de vouloir s'échapper tout en restant dans l'entreprise...
3: à vrai dire, ça a été une opportunité. Et moi, je saisis les opportunités. Donc, j'avais jamais eu la démarche de chercher un cœur.
0: Ouais.
3: Le cœur est venu à moi. Il était constitué. Ça facilitait aussi énormément le temps, puisque c'était sur le lieu de travail, à l'heure du déjeuner ou en soirée. Il y a aussi le mode de vie, les aspects personnels d'organisation familiale. Et donc ça aussi, une énorme chance. Et puis j'aimais le répertoire. Et surtout, j'ai découvert petit à petit que c'était un lieu où je découvrais des collègues que je ne connaissais pas. Moi, je suis donc travaillé au niveau des fonctions corporettes. Mais il y avait aussi des collègues de la recherche, il y avait des collègues d'autres métiers. Donc, on se réunissait, on se découvrait à travers nos voix, mais finalement, on ne parlait pas de travail. Dans les moments de pause, il peut arriver dans les moments que on parle un peu de travail ou du contexte très spécifique du moment, parce que l'entreprise évolue, elle a ses plans, elle a ses décisions stratégiques, et du coup on se retrouve dans des situations où on se demande de quoi est fait notre avenir. Donc là on peut un peu échanger peut-être.
0: Parce que quand on regarde les fonctions anthropologiques du champ de travail, le fait de se donner du cœur à l'ouvrage, de sentir qu'on fait coopération et corporation, mais aussi de résister à une charge de travail trop lourde, ouais. Peut-être des conflits de valeurs avec à certains endroits avec l'entreprise. Est-ce que ça traverse quelque chose de ce que vous sentez que vous partagez avec vos collègues choristes?
3: Oui, je pense que effectivement, c'est on doit le vivre, mais on n'en parle pas forcément parce que le principal.
0: Vous en parlez à travers le chant, justement.
3: Voilà, on en parle à travers le chant. Mais effectivement, moi, l'entreprise est quelque chose de très bien, mais en même temps, c'est tellement complexe. Et je pense que ça fait presque 20 ans, je me dis qu'il faut réenchanter l'entreprise. Et c'est pour ça, dans ma vie globale, au-delà de mon travail, il y a toujours eu des moments d'émotion, de rêverie.
4: Parce qu'au sein du cœur, il y a des actifs qui sont donc salariés, qui travaillent, des pré-retraités. Chez Sanofi, on a la chance qu'on nous propose, sur la base de volontariat, de partir un petit peu en avance par rapport à notre retraite. On nous propose d'avoir 3 ou 4 ans de vacances. C'est sympa. Et après, il y a les retraités qui peuvent encore intégrer le... Et donc, vous avez une participation assez mixte entre ces populations-là. Je suis quand même encore dans la boîte. En fait, je ne sais pas si quelqu'un vous a déjà expliqué comment ça fonctionnait. Vous avez les salariés Sanofi, les pré-retraités qui sont encore salariés Sanofi, mais qui sont en cessation anticipée d'activité, c'est-à-dire qui font partie de la boîte, ne travaillent plus. C'est un peu comme s'ils étaient en vacances, quoi, finalement. Exactement comme le statut d'une vacance d'été, sauf que, enfin voilà, quand vous partez 4 semaines en vacances, sauf que c'est pendant 4 ans. Et après, vous avez les retraités qui ne sont plus dans la boîte, mais qui ont été salariés Sanofi et qui peuvent continuer à chanter.
0: Mais là, vous parlez de l'appartenance à Sanofi, finalement, du point de vue du statut.
4: Oui.
0: Une question se pose, c'est qu'en est-il en termes de vécu? En quoi vous vous sentez sanofien quand vous êtes dans le cœur?
4: Ah, mais moi, de toute façon, j'ai toujours... D'abord, je suis chez Sanofi, et quand je dis j'y suis encore, depuis plus de 25 ans. Je fais partie d'une génération où, finalement, quand on a trouvé la boîte dans laquelle on était heureux et ou dans laquelle on peut évoluer, ben on y reste.
0: Et c'était pour la vie.
4: C'est pas forcément ça que je pensais au départ. Il se trouve que ça s'est passé comme ça.
2: Bah, après, c'est que la question pour moi du loisir et du temps libre, elle est différente. Et que si le loisir est intégré dans l'entreprise, ça donne quand même une perception... C'est-à-dire qu'on passe quand même symboliquement beaucoup de temps dans l'entreprise. Alors peut-être que les jeunes veulent vraiment mettre des barrières plus distinctes. Et c'est peut-être pas pareil d'être dans un cœur...
4: À l'extérieur,
2: même si, comme vous le disiez, peut-être que vous ou plein d'autres choristes n'auraient jamais eu l'idée d'intégrer un cœur si ça n'avait pas été proposé par...
4: Je pense qu'il y a de ça. Et puis il y a des gens aussi, parmi les choristes de Sanofi, qui font partie d'autres chorales, d'autres cœurs à l'extérieur. Et ça peut aussi arriver que certains passent un certain nombre d'années au sein du cœur et ensuite ailleurs. Mais ce que je vous disais quand je disais, vous me demandiez si quand on rentre dans le cœur, est-ce qu'on sort de l'entreprise? La réponse a été non. Maintenant, quand vous me dites effectivement, les jeunes, peut-être que ça les intéresse plus de faire des choses en dehors de l'entreprise, ce qui met des barrières. Ben finalement, on est à l'intérieur des locaux de l'entreprise, on fait partie de l'entreprise, donc c'est effectivement quelque chose de l'entreprise, mais ce n'est pas du travail. C'est ce que vous disiez tout à l'heure. On est quand même dans la notion d'un loisir ou de choses créatrices qui sont favorisées par l'entreprise dans le cadre des locaux de l'entreprise avec des collègues de l'entreprise, mais c'est quand même quelque chose qui fait partie du non-travail. Donc c'est probablement entre deux.

0: dans tous les conseils, il y a des grands moments, on essaye de faire du collectif, il y a des logos, il y a des moments, mais c'est pas forcément vécu. C'est pas forcément, je sais pas le mot intégré, mais l'appropriation, en tout cas, elle est peut-être faite à ce moment-là entre collègues pour se voir, pas forcément pour parler du sujet du moment, mais c'est un moment où l'entreprise accepte de nous réunir. C'est un peu
1: mais oui,
0: bizarre.
1: Ça veut dire que vous, tout en disant que vous êtes à réenchanter l'entreprise, vous n'arrêtez donc pas de dire que c'est un monde désenchanté.
0: Ah oui, je pense. Oui, enfin, ça dépend si on a conscience, voilà, de au moins de l'humaniser un petit peu plus, on le perd. Et alors, si on va un peu plus loin, de pouvoir le réenchanter. Et c'est dans ces moments comme le cœur Sanofi. Si les personnes comprennent vraiment, parce qu'on fait la démarche de venir, de comprendre ce qui s'y passe, puis on est anthropologue, là ils pourront capter quelque chose d'utile aussi pour l'entreprise. Parce que ça ne se quantifie pas, ça ne va pas dans les process de l'entreprise, c'est autre chose. Mais par contre, ce lien-là, il est indélébile. Et il existait il y a longtemps. Pas que chez Sanofi, mais dans le monde du travail, parce que les gens se côtoyaient et s'entraidaient. Aujourd'hui, on parle solidarité, mais enfin bon, fraternité, humanité, bon sens, tout ça, voilà. On s'entraidait. Et les anciens qui sont là ont encore cette façon d'être et de penser que si ça a tenu, peu importe les heures supplémentaires, on était présents. On était très dévoués. À son travail, non, c'était l'essentiel de sa journée aussi. Le monde a changé, c'est pas plus mal. Peut-être.

0: qui nous intéressait aussi beaucoup, je crois, c'est la question de quand s'arrête le travail et ce que ça représentait, de même pour toi qui a quitté Sanofi maintenant, de revenir sur ce lieu-là, de revenir sur ce qui était ton lieu de travail, ce que ça pouvait représenter. C'est quand même quelque chose, quoi, je trouve.
1: Alors, moi, j'ai beaucoup de plaisir à revenir sur mes différents lieux de travail. Pour moi, Sanofi, ça a été une aventure extraordinaire au plan professionnel et humain, même si, encore une fois, il y a beaucoup de contraintes, que le monde du travail est quand même extrêmement rude, voire violent. Mais le fait d'avoir ces répétitions, en fait, c'est une parenthèse

0: Je me suis revendiqué sanofien dès le début. J'ai eu plusieurs opportunités de changer d'entreprise pharmaceutique et je suis resté chez Sanofi justement pour ses valeurs et pour son approche de la dualité, de la compétition interne, même si c'était très difficile. Mais on avait une espèce de liberté par rapport aux initiatives qui s'est un peu perdue au cours du temps. Quand l'entreprise grossit, parce que quand une entreprise grossit, il faut des lignes un peu plus directrices et faire en sorte que tout le monde parle d'une même voix. D'ailleurs, moi, il y a un slogan de Sanofi que j'aimais beaucoup et que je retrouve par rapport justement au cœur Sanofi, avec la diversité des individus. Ce slogan ou cette devise, c'était à chacun son ciel, bleu l'horizon commun. Et j'ai toujours beaucoup aimé cette phrase qui montre d'un côté les individus qui avancent pour une histoire commune.
1: Et donc tu te sens un corps sanofien. C'est marrant comme
0: Tout à
1: terme,
0: fait.
1: sanofien.
0: Tout à fait. Je me sens encore sanofien. Je lis beaucoup de presse sur. Le développement des molécules chez Sanofi, oui, non, c'est pour moi, ça reste. Et je ne le fais pas pour d'autres entreprises pharmaceutiques.
1: Et sur la question de l'appartenance ou l'identification à l'entreprise, toi tu penses que c'est quelque chose de générationnel, c'est quelque chose qui existe encore ou c'est quelque
0: Moi,
1: chose
0: je
1: qu'on est
0: pense
1: en
0: que
1: train de
0: ça
1: se
0: existe
1: développer?
0: encore, alors beaucoup moins, parce que maintenant, les jeunes, entre guillemets, enfin, restent moins longtemps dans les entreprises. Je pense que la notion d'appartenance et d'identité à l'entreprise a beaucoup changé. Je crois que les jeunes aujourd'hui sont plus dans le présent, dans l'immédiateté. Ils sont plus à même à changer rapidement d'entreprise. Je crois que c'est une volonté peut-être d'afficher une indépendance, une certaine liberté, je ne sais pas. Là, bon, maintenant, je suis à la retraite et il y a beaucoup de collègues qui avaient 20, 25 ans, 35 ans de maison. Ça sera moins une réalité dans les années, enfin pour les nouvelles générations.
2: Luna Derrien, Léo Segond, ce que vous avez fait avec le cœur Sanofi, c'est de les inviter à un endroit où ils ne sont jamais allés, à chanter le Requiem de Mozart. Comment est-ce que vous avez monté ça, puis surtout pourquoi?
1: Alors pour chacune des situations qu'on a essayé de travailler, plutôt que de se positionner en simple observateur, ce qu'on avait envie, c'était d'opérer quelque chose un peu de l'ordre de la révélation, presque comme en photo, donc d'assembler ou de provoquer un peu des déplacements. Et donc dans le cadre de cette opération-là, on a trouvé intéressant de déplacer le cœur, ce cœur d'entreprise, dans une autre entreprise avec laquelle on avait réussi à rentrer en contact, qui est BETC. BETC, c'est une agence de publicité, hein, des agences
2: Qui fait partie
1: leaders,
2: du groupe Havas.
1: ouais, qui fait partie du groupe Havas, donc grand leader européen de la publicité, qui venait il y a 3-4 ans de s'installer à Pantin, dans ce nouveau lieu qu'ils avaient appelé les magasins généraux. C'est un lieu aussi un peu symptomatique de ce débordement du bureau en lieu de vie, en lieu culturel, puisque ils ont pensé un lieu dans lequel il y a toujours des bureaux dans les étages supérieurs, mais au rez-de-chaussée, c'est un grand espace d'exposition dans lequel on reçoit du public, on y organise des performances, des concerts, des soirées, avec toute une programmation culturelle et sorte d'inclusion aussi des Pantinois, donc quelque chose, un lieu un peu particulier qui nous intéressait, qui parlait aussi de ce travail qui déborde. Et évidemment, le secteur de la publicité nous intéressait parce que c'est le secteur qui aujourd'hui travaille des récits en produit, notamment sur le travail. Et donc, ça paraissait intéressant de les déplacer là. Et peut-être de se faire se confronter aussi deux mondes entre un monde qui est celui de Sanofi, de la science et de tout ce à quoi se rapporte la science, et un monde de la publicité, qui parfois se pense un peu science aussi, et un monde de la publicité très jeune, branché, cool. Et dans ce lieu-là, ils ont invité un certain nombre de designers, d'architectes un peu stars, à repenser, à imaginer ce que serait le futur du travail. Donc ce lieu,

0: BETC, c'est aussi un espace dans lequel tout l'aménagement des bureaux parle aussi de cette disparition du bureau classique.
1: C'est un bâtiment qui a presque été pensé comme une ville, en fait. C'est des sortes de... Déjà, c'est un ancien bâtiment industriel, des anciens magasins, qui a ensuite été abandonné pendant des années et qui est devenu ce qu'ils appelaient la cathédrale du Graff. C'est ce grand paquebot au bord du canal qui avait été recouvert de tags jusqu'au moindre centimètre. Et ils en ont refait une sorte d'autre cathédrale, mais plutôt de verre, quoi, avec des bureaux libres, plus attitrés. C'était un peu trop évident de le faire dans l'espace où ils font déjà des expositions. Et dans les bureaux, il y avait cette salle, cet auditorium, qui est la plus grande salle de réunion de ce bâtiment, où il y avait donc une sorte de micro-auditorium qui, avec en fond, comme un décor, la salle de réunion. Et ça nous paraissait un peu plus troublant de le faire à cet endroit-là.
2: Parce que votre geste de faire venir le cœur Sanofi dans BETC, ça va aussi mettre en exergue le fait que ce cœur, quand il se déplace, vient avec un bandeau qui signifie bien « on est de Sanofi » et donc ça en fait, quand bien même c'est une activité complètement extérieure à l'entreprise, quand même un support de la marque. Et donc il y a un effet vitrine comme ça qui est très fort, quoi.
1: Oui, ils se mettent en publicité dans cette entreprise elle-même.
2: Dédiée à la publicité.
0: Ouais. Et toutes ces petites opérations de ce que les chercheurs appellent publicitarisation, ça c'était des choses qui nous intéressaient beaucoup et qu'on a découvert dans un parcours un peu annexe qu'on a fait au CELSA, qui est l'école de communication de la Sorbonne. Et donc de voir ce cœur auto-initié par les employés de Sanofi au sein de l'entreprise, ensuite porter les couleurs haut et fort, les couleurs de l'entreprise, ça parlait un peu de récit de soi, mais aussi de récit de l'entreprise, et de mise en communication, de publicitarisation, et ça nous paraissait intéressant, et ça paraissait résonner avec le lieu dans lequel on les invitait.

0: Donc, j'entends dans ce que vous dites qu'il y a une compression permanente de l'effectif à Sanofi. Donc, j'imagine que pèse sur chacune des salariés la peur d'être viré à tout moment. Est-ce que ça peut être une des motivations d'intégrer le cœur? Parce que j'entends que vous, dans votre cas, il y a quelque chose de réparer une certaine, d'un rapport à l'identité professionnelle dans le fait d'aller chanter dans ce cœur. Est-ce qu'il y a d'autres choristes qui vont faire peut-être une sorte d'excès de zèle envers Sanofi?
1: Non, le cœur n'a absolument rien à voir. Moi, je le mettais sur mon CV, parce que voilà, c'était une façon
0: quand
1: de me
0: même.
1: Faire connaître.
0: Ah oui.
1: Et que de diffuser, on a quand même eu, bon, au niveau management, des personnes qui, le président actuel venant d'AXA a aussi un cœur chez AXA, un partenariat avec la Philharmonie, donc il a été sensible. Voilà, on a quand même, faut trouver toujours des sponsors comme ça, comme on dit en entreprise, mais pour le cœur aussi. Donc c'est un peu la même méthode que n'importe quel projet, quoi. Il faut y aller.
2: Est-ce que ça peut devenir un espace où on s'organise aussi collectivement le cœur et peut-être que c'est trop exagéré, un espace de résistance, mais un espace où on...
1: Non, je ne pense pas que ça soit la
2: c'est pas
1: moi,
2: le lieu.
1: Moi, je n'ai pas ça à l'esprit. C'est un lieu de musique. Je pense que c'est vraiment ça. Non, il n'y a pas... Vraiment, je ne vois personne qui ait eu une attitude comme ça en termes de résistance dans cette démarche-là. C'est vraiment une bulle. Une bulle merveilleuse et aller dans l'entreprise et... Profitons-en et puis faisons-la vivre aussi. Mais faisons en sorte de la maintenir, parce qu'il y a des bâtons dans les roues. Voilà, l'entreprise, elle est réelle, elle est économique. Donc nous, les non-actifs, comme on dit, pré-retraités, retraités, etc., on ne peut plus accéder une fois par semaine sur un site pour chanter. Alors, il peut y avoir plein de raisons différentes. La réalité, elle est là. On n'est pas admis. Et même moi qui suis encore payée par Sanofi, donc encore aux effectifs. On n'est pas admis pour venir chanter. Bon, donc on a trouvé, il existe des paroisses. Et donc la paroisse à côté a une salle et on loue. Donc on rajoute au budget un petit peu, voilà, une salle.
2: Pourquoi c'était important de prendre votre indépendance tout en gardant le nom Sanofi?
1: Ah oui, parce qu'on appartenait à l'association des activités sportives et sociales de l'entreprise, dont le bureau est quand même plus orienté sport, beaucoup moins musique classique, encore moins. Et vu le budget que le cœur nécessite, c'était pas vraiment en adéquation aussi, ça devenait trouver, non pas d'appétence particulière, trouver que le cœur prenait beaucoup de place aussi. Et puis, il y a des statuts, hein. Donc, c'était aussi la possibilité d'être plus libre aussi si l'on veut se produire autre part. Alors, avec en accord, bien sûr. Mais par exemple, en fin d'année, on aimerait chanter dans un hôpital. Voilà. Que le cœur Sanofi est en laboratoire pharmaceutique, là, ça fait sens aussi d'aller chanter, voilà, dans des hôpitaux, pourquoi pas une maison de retraite. Enfin, je sais pas, là, il y a un bureau qui s'est constitué, les idées. Ça permet aussi de réagiter un peu les cerveaux et se dire, mais qu'est-ce qu'on pourrait faire? Se permettre peut-être de le dire et puis de voir.

0: C'est quoi votre rapport au Requiem de Mozart?
1: La question est difficile. Alors, je vais être honnête, dans tout ce que nous avons chanté, il y a bien sûr des œuvres qui m'ont beaucoup plus touché. Je dirais en numéro un, c'est le Requiem de Fauré, où j'ai ressenti beaucoup d'émotions, et en deuxième, c'est le Requiem de Mozart, effectivement. Bah, parce que c'est Mozart, je crois que, avec l'auréole qu'il y a et l'histoire même du Requiem, son histoire dramatique en fait.
2: Mais parce qu'il y a quand même des signes, enfin le signe de ces pharmaciens ou cette entreprise pharmaceutique qui chante la musique de la disparition, c'est vrai que c'était. Nous, quand on a découvert ça, on s'est dit, ah, c'est quand même quelque chose, quoi.
1: Oui, non, bien sûr. Après, bon, je pense qu'on peut essayer de trouver des motifs ou des parallèles par rapport au monde de l'entreprise, par rapport aux quatre piliers de valeur de l'entreprise ou plus. Enfin, voilà, je ne pense pas que le choix d'une œuvre ou de deux, trois œuvres par saison est fait en fonction de ce que l'on veut dire de l'entreprise Sanofi. Nous sommes sanofiens, ou anciens sanofiens, sanofiennes, mais je ne crois pas qu'on cherche à porter un message particulier en choisissant le Requiem de Mozart ou une autre œuvre.
2: Oui, moi je me pose juste la question de ce que ça signifie de chanter du répertoire sacré, peut-être plus ancien, quand en tant que marque, on parle de modernité. Est-ce que des fois il pourrait y avoir un conflit à un moment entre ces choses-là ou pas du tout?
3: Alors, quand on a chanté par exemple pour la Sanofi Cup, on a chanté du Queen.
2: Ah oui.
3: Voilà. Alors, c'était juste deux chansons, mais voilà, François nous a appris et a rassemblé un groupe qui était constitué de membres du chœur Sanofi, mais d'autres, on a fait un appel plus général en se disant, bah, tout, c'est pas notre répertoire habituel. Il y a certainement d'autres collègues qui sont venus. Et donc, l'ambition de Sanofi Chorus, c'est aussi de pouvoir se dire, on a entre guillemets un événement phare qui est voilà, le concert annuel de musique sacrée qu'on prépare pendant l'année, mais aussi donner la possibilité à des petits événements autres de se greffer sur le dispositif. Donc, on va avoir un concert de Noël à l'hôpital Saint-Joseph. Mais si jamais il y avait aussi un événement sportif où on nous demande un autre répertoire, il n'y a pas de raison qu'on ne puisse pas l'ouvrir. Et il n'y a pas aussi de raison non plus qu'on le réserve à ceux qui se sont inscrits au chœur Sanofi en début d'année. Non, justement, on pourrait potentiellement voilà, faire adhérer des personnes à ce dispositif à tout moment, pour peu qu'on respecte l'engagement validé pour assurer un événement donné.

0: Parce qu'il y avait quelque chose de cocasse à avoir un chœur d'une entreprise pharmaceutique chanter une messe des morts.
1: Ah oui. Non, mais ça, après, derrière, effectivement, vous avez raison, il y a des symboles derrière. Mais le Requiem c'est de Mozart, c'est certes une messe des morts, mais c'est une œuvre extrêmement innovante. Et pour l'époque, et Mozart, quand il a composé cette œuvre, alors c'était une commande, c'est sûr, mais il y avait aussi des choses très, très innovatrices. Ce n'était pas que du classique, il y avait des airs d'opéra, il y avait des choses très, très osées. Alors oui, le contexte, c'est ça. Mais nous, alors, moi, je vous savais, la beauté de la musique dépasse aussi parfois les symboles, et ça ne me pose pas de souci de me dire que de chanter une messe des morts du moment que c'est beau comme c'est beau. Bon, voilà, ok, il y a ce symbole-là, mais bon, voilà, et puis la mort, ça n'est qu'une étape.
0: Parce que Mozart, il n'a pas écrit seul, puisqu'il est mort.
1: Oui, pardon.
2: De fatigue, il s'est épuisé autrement.
0: Ah, oui. C'est un gros burn-out, ouais.
1: Ah, oui, tout à fait, absolument. Non, mais là, on parle de ça parce que ça fait partie des sujets importants de l'entreprise. Ouais. Mais justement, je pense que le cœur et d'autres activités sont aussi, ce que vous disiez, l'investissement dans le travail. Mais ça, je pense que c'est quand même une entreprise qui fait beaucoup de choses là-dessus. Très attentive à ça.
3: Et question sûrement un peu orientée, mais est-ce que ta présence dans le cœur participe de ta productivité en entreprise?
4: Si elle a participé dans la productivité? Non, je ne pense pas. Je ne pense pas.
0: Ça rend pas plus performant de se faire un petit requiem à l'heure du déjeuner?
4: Si, je pense que ça donne une énergie. Ouais. Si, peut-être, dans ce sens-là. Ça donne une énergie, puis une satisfaction. Donc, effectivement, si on retourne au bureau, même si on a une réunion, etc.
0: On l'aborde mieux.
4: On l'aborde sûrement mieux, ouais, tout à fait. C'est comme pour la sophrologie. La sophrologie, c'est un peu dans l'autre sens, quoi. Il faut arriver à se détendre en début de séance, parce qu'on a quitté en courant une réunion ou une action. Et c'est pas forcément facile de trouver la détente pendant l'heure, mais effectivement c'est reposant, c'est dynamisant, c'est une satisfaction personnelle. Non, c'est vrai, dans ce sens-là, oui, ça peut contribuer à la productivité et au bien-être dans l'entreprise, ce qui est important. Parce que ça, je suis persuadé que des salariés malheureux ou pas motivés ne sont pas productif.
0: Est-ce que le fait que le cœur désormais porte le nom de l'entreprise avec Sanofi Corus, ça change aussi les enjeux ou ça officialise quelque chose de la liaison entre l'activité de l'entreprise et l'activité du cœur?
5: Alors, déjà, le fait d'être affilié aux activités de sport et de loisirs de Sanofi, de toute façon, on avait déjà une étiquette qu'on portait à l'extérieur de cœur d'entreprise liée à Sanofi. Donc, le nouveau positionnement qu'on a aujourd'hui, c'est un positionnement qui se dissocie de l'ensemble des activités de sport et de loisirs pour ne porter que sur la musique, mais s'adresser aux Sanofiens et Sanofiennes du monde entier, en fait.

0: Et je pense qu'en fait, il y a aussi des articles dans la presse qui valorisent ce dispositif de chorale d'entreprise. Voilà, alors on parle de l'aspect RH, mais on pourrait aussi parler de l'aspect santé mentale. Aujourd'hui, on a quand même les changements qu'on a dans le milieu professionnel sont quand même très très importants. Les gens ont bien conscience que si le tournant de l'intelligence artificielle est manqué, c'est potentiellement l'ensemble de l'entreprise qui se trouve mise en difficulté. Donc il y a quand même une grosse pression de la part des dirigeants aussi, qui doivent aussi mettre en œuvre cette... et accompagner ce tournant. Et le fait de faire de la musique ensemble contribue aussi à préserver cette santé mentale, parce qu'on fait des exercices de respiration, de relaxation, on apprend à poser sa voix, et puis à la fin des répétitions, on a vraiment rechargé les batteries, quoi. Donc
1: c'est vraiment une arme anti-burnout avérée.
0: Oui. Il y a même des essais, enfin il y a même des publications scientifiques qui documentent l'effet bénéfique en fait du chant sur la santé.
1: Mais qu'en est-il de l'instrumentalisation de ces effets bénéfiques par une entreprise ? Parce que finalement, c'est à ça que ça revient.
0: L'entreprise en fait, elle a tout à y gagner à avoir des salariés en bonne santé. Donc moi, à partir de ce moment, oui. Ce point de vue-là, j'ai pas d'objection à ce que l'entreprise communique et nous rende visible, puisque de toute façon, on est bien.
1: Donc... Parce qu'on s'interroge quand même sur les effets de collusion qu'il peut y avoir entre l'engagement dans l'entreprise et l'engagement dans le cœur, puisque de fait, ce sont quand même deux engagements différents. Et c'est une question que j'ai posée à Armand Brisquadio, qui est professeur de gestion à la Haute École de gestion de Neuchâtel. Je vous fais écouter la réponse.
2: On peut être engagé envers Sanofi en tant qu'entreprise, en tant que marque, mais on peut être aussi engagé envers un certain nombre de valeurs qu'on retrouverait et chez Sanofi et dans une autre entreprise. Donc du coup, il y a une cohabitation de ces deux ancrages de l'engagement avec notamment chez certaines personnes une forme d'engagement qui prédominerait sur les autres. Et en général, on retrouve chez les employés super engagés des formes d'engagement, un niveau d'engagement faible au niveau organisationnel, mais par contre, et c'est certainement le cas de certaines personnes chez Sanofi, un engagement envers une autre ancre, qui est les valeurs par exemple, qui peut être plus importante que ce qu'on attendrait de quelqu'un qui travaille et qui est attaché à une entreprise.
1: C'est-à-dire donc, je suis salarié de Sanofi par exemple, je me dis que c'est une entreprise philanthropique et puis au cours des réunions dans lesquelles je vais être impliqué, je me rends compte que ça résiste un peu, qu'il y a aussi quand même des enjeux économiques qui viennent peut-être un petit peu ternir cette philanthropie, alors je vais la chercher dans le cœur où là elle est à plein régime.
2: Exactement. L'idée, c'est que la personne, avant tout, elle a une encre dominante d'engagement.
1: Ouais.
2: Donc, qui est certainement, je suis engagé envers un certain type de valeur. Et puis, à partir du moment où il y a un décalage entre ces valeurs et puis ce qui est vécu réellement dans l'entreprise, je vais avoir développé des stratégies de compensation. Et si ces stratégies de compensation ne sont pas suffisantes, alors je vais rechercher une autre entreprise dans laquelle je peux vivre cet attachement à la philanthropie.
1: Parce qu'en effet, les salariés de Sanofi se définissent volontiers comme des sanofiens, donc développent quand même ce vocabulaire qui atteste d'un esprit de famille, mais on a l'impression que de devoir prolonger le fait d'être sanofien dans une activité qui elle-même n'est pas estampillée comme professionnelle aide en quelque sorte à le rester ou à l'être mieux.
2: Exactement, ça c'est l'une des stratégies les plus courantes, c'est-à-dire qu'on va trouver dans l'extra-professionnel de quoi souder et consolider le professionnel. Et le fait d'utiliser un langage commun comme sanofien, d'avoir des codes, des symboles, parfois ça peut être un code vestimentaire.
1: Effectivement, il y a un ruban violet qui dit bien que c'est le cœur de Sanofi et non pas le cœur d'Accès Assurance. Ouais.
2: Justement, pour aller structurer et puis consolider le sentiment d'appartenance, même si on n'est pas en train de faire une activité intrinsèquement liée à l'activité principale de Sanofi.
1: Ouais. Et donc ça peut participer à plein régime, voire encore plus à ce sentiment d'appartenance.
2: Exactement, ça peut participer à développer de la fidélité chez les collaborateurs, parce qu'ils restent essentiellement pour ça, à côté d'un job qui peut paraître alimentaire, mais qui est plus riche en raison de cette participation à ce cœur.
1: Depuis quand est-ce que dans les ressources humaines, on thématise les questions d'appartenance et les questions d'engagement ?
2: Depuis les années 80, ouais. Sauf que l'erreur qu'on a commise jusqu'ici, c'était de considérer que le sentiment d'appartenance était avant tout un sentiment d'appartenance intrinsèquement attaché à l'entreprise. Alors que à l'intérieur de la boîte entreprise, il y a un attachement aux collaborateurs, aux collègues, aux chefs, à des valeurs, à une certaine qualité du travail. Et puis, dès lors que les gens ne trouvent pas ces différentes formes de loyauté, ils vont aller chercher un autre travail. Ils vont passer d'entreprise en entreprise, justement à la recherche de cet élément très, très, très fort qui les porte finalement dans leur vie professionnelle.
1: Parce qu'il y avait dans les années 50 un auteur qui s'appelait Herzberg qui faisait la distinction entre les facteurs de satisfaction et les facteurs d'insatisfaction. Il avait pu observer à quel point des facteurs d'insatisfaction pouvaient créer de la démotivation presque encore plus forte et même d'enrayer des facteurs de satisfaction, eux, très forts.
2: Là, on est sur une théorie de la motivation, une façon d'expliquer pourquoi les gens travaillent. Et puis, les chercheurs autour des années 80 ou 90 qui se sont intéressés à ces questions se sont inspirés des travaux d'Herzberg, de Maslow et autres pour essayer d'expliquer la loyauté, notamment la loyauté dans des environnements de type hôpital où on sait que le travail est dur, mais dans lesquels les gens restent quand même. Et donc, ils ont créé ce concept d'engagement organisationnel pour expliquer pourquoi les gens restent attachés, épousent des valeurs de l'entreprise, s'identifient à l'entreprise et puis restent dans l'entreprise très, très longtemps. Sauf que l'erreur fondamentale, originelle, ça a été de dire que la seule ou la principale forme d'engagement, c'est l'engagement organisationnel, alors qu'on trouve en réalité, et ça c'est une littérature autour de 2019 jusqu'à maintenant.
1: Ah, c'est vraiment récent.
2: Des multiples formes d'engagement, c'est ça.
1: Et donc les cœurs d'entreprise par exemple intéressent les chercheurs de votre discipline ?
2: Tant que c'est une activité qui fédère les énergies, qui permet aux gens d'apporter d'autres compétences au service de l'entreprise, oui, et dans la mesure où ça permet de créer un corps social, ce qui est très important pour éviter les conflits, pour que les gens se connaissent et pour qu'ils travaillent mieux ensemble.
1: Qu'est-ce que vous pensez de cette mise en perspective d'Armand Brice-Quadio ?
0: Oui, je la partage tout à fait. J'aime bien cette idée d'ancre. Parce qu'effectivement, oui, il y a un ancrage par cette affinité qu'on a avec la musique. Au-dessus, ça bouge. Effectivement, il y a l'environnement de travail change, les plans sociaux peuvent s'enchaîner, etc. Et le fait d'avoir ce dispositif qui court en fait de tout, nos saisons commencent de septembre et vont jusqu'au mois de juillet. On s'engage en septembre et on passe l'année ensemble. Eh bien, bien souvent, en fait, le fait d'avoir ne serait-ce que déjà ce temps d'une année fait que parfois les choses en une année vont s'apaiser, vont pouvoir avoir évolué. Soi-même, on aura aussi évolué. Donc, on a aussi besoin de ce temps long, donc cette ancre, pour ne pas juste se dire « Oh ben ça me plaît pas, je vais aller voir ailleurs ». Non, il faut qu'on puisse prendre le temps de se poser. Et je pense que le fait d'avoir, par exemple, un programme musical qui nous tient, qu'on a envie de donner en concert à la fin de l'année, fait qu'on va peut-être, l'obstacle, on va pouvoir le passer autrement.
3: Ah, si l'entreprise, me semble-t-il, met en place ces espaces-là, elles ne le font pas par charité. Elles ont un but et elles voient un intérêt professionnel de rentabilité, productivité.
1: Oui.
3: C'est l'entreprise, c'est pas un gala de charité, c'est sûr.
1: Et parce que vous parlez de plans sociaux, alors ça me donne l'image de situations quand même étranges où on aurait un cœur avec des retraités qui incarnent des parcours de carrière où ils ont été sanofiens presque depuis leurs 25 ans jusqu'à leurs 75-70 ans et qui viennent chanter le Requiem de Mozart devant des gens qui sont potentiellement entre deux vagues, comme vous dites, qui sont pas sûrs d'être sanofiens dans un an ou des choses comme ça.
0: Oui, ça arrive.
1: Ça doit être étrange comme situation alors.
0: Ben, en fait, justement, effectivement, ces retraités arrivent avec cette énergie aussi, parce qu'il y a des œuvres...
1: Ils incarnent une stabilité qui est plus possible dans l'entreprise, de ce que je comprends.
0: On est d'accord, ils incarnent un monde qui n'est pas forcément celui d'aujourd'hui. Il peut y avoir un décalage, mais il est vrai aussi qu'il y a des Sanofiens qui sont là et qui ne savent pas si leur poste sera maintenu à la fin de l'année. Voilà, et personnellement, effectivement, moi pendant l'année dernière, j'ai été affectée par un plan social, puis par une classification de mon métier en métier sensible, etc. Alors je n'ai pas directement impacté, c'est-à-dire que mon poste en lui-même n'était pas supprimé, mais ce sont quand même suffisamment de signaux pour se dire, il y a un risque, tant qu'à faire, je vais prendre les devants et je vais me réorienter. Voilà, parce qu'effectivement, je pense que s'il n'y avait pas eu le cœur Sanofi, j'aurais cherché un job à côté de chez moi. et voilà. Et c'est vraiment la musique qui m'a retenue à Sanofi.
4: Et on voit bien tout ce que vous y gagnez, vous. Qu'est-ce que l'entreprise y gagne, selon vous ?
5: Alors ça, c'est une très bonne question. Parce que je ne pense pas que l'entreprise y gagne tellement. Et je ne suis pas sûr que l'entreprise fasse énormément de choses pour... la développer ou en faire de la promotion, entre guillemets. C'est pas quelque chose qui fait partie de...
1: Parce qu'il y a une étude américaine des années 70 qui a eu une grande postérité qui a montré que des enfants qui pratiquent le chant choral par rapport à des enfants qui ne le pratiquent pas sont à l'arrivée plus coopératifs que les autres qui sont plus compétitifs, selon cette espèce de duo conceptuel là, qui a été très nourri par les théories de la négociation et du management. Si bien qu'on pourrait tout à fait imaginer que l'entreprise y gagne de rendre tous les participants de cette chorale plus coopératifs qu'ils ne le sont sans cette activité.
5: D'accord. Mais je ne suis pas certain que chez Sanofi, il y ait cette conscience-là. Je pense qu'à la fois, c'est quelque chose que l'entreprise a accompagné par le biais de l'activité de loisirs. En fait, Sanofi s'est intégré dans les loisirs, le sport et d'autres activités. Bon, maintenant, on essaye de le faire un peu évoluer différemment. Je ne sais pas si de quoi l'avenir sera fait. Hein. Je n'ai pas l'impression qu'il y ait une vraie volonté de développer, de poursuivre, si ce n'est de nous accompagner. Mais c'est un petit peu quand même une... Ils ne vont pas nous empêcher de le faire, on va dire. Maintenant, de là à le promouvoir ou à le développer dans le sens que vous évoquez, c'est-à-dire de se dire c'est un vrai atout pour pouvoir développer des compétences ou des comportements professionnels, je ne pense pas.
1: Parce que d'un autre côté, vous dites bien que ce cœur existe parce que Sanofi le veut aussi, et que s'il ne soutenait pas, vous ne le feriez pas seulement tout seul, quoi.
5: Mais je pense que ce serait difficile, j'espère que ça n'arrivera pas, mais si jamais ça devait arriver dans l'avenir, que Sanofi ne soutienne plus fasse d'autres choix, je crains que le cœur, effectivement, n'existe plus. Donc oui, Sanofi le soutient, mais je pense que c'est plus... une activité parmi d'autres. Mais je ne suis pas certain qu'il y ait une conscience aiguë au sein du top management de Sanofi de ce que ça peut vraiment apporter de plus. Maintenant, c'est...
6: Et est-ce que vous avez vu des changements par rapport plus aux nouvelles générations de ce rapport au travail en termes d'engagement, de croyance dans l'entreprise ? Est-ce que vous pensez que c'était plus fort avant ou...
5: Je pense que c'est différent. Mais alors pour le coup, si je me refocalise sur le cœur, il n'y a pas beaucoup de jeunes. Mais c'est vrai que dans les équipes que j'ai dirigées, les plus jeunes, souvent ont une approche du travail qui est effectivement différente aujourd'hui. Et pour moi, c'est pas forcément quelque chose où ils sont moins engagés, mais ils sont engagés différemment. Et moi, j'y vois quand même le côté positif de ce que je n'ai pas vécu moi. C'est-à-dire, moi, je suis un peu d'une génération un peu où j'étais. À fond dans le travail, peut-être un peu stacanoviste. Et finalement, sa vie personnelle, c'est quand même important. Et c'est dommage, quelques années après, de se dire « Ah, ça aurait été bien de pouvoir faire plus d'équilibre. » Et là, dans les jeunes, que ce soit dans l'entreprise ou autour de moi, en dehors de l'entreprise, je me rends bien compte quand même que les générations actuelles sont beaucoup plus attentives à préserver ou à s'investir aussi dans leur développement personnel et ce qui est important pour eux dans leur vie. Et ça ne veut pas dire que leur travail est moins important, ça veut dire qu'il prend une place différente dans leur vie Et je pense que, enfin moi je suis assez admiratif de la façon dont les jeunes arrivent aussi à se positionner en contre par rapport à une génération comme la mienne qui était beaucoup plus à dire faut aller au bout, faut être au top tout le temps et parfois aller trop loin. Et nous on a même dans l'entreprise eu des moments où ça a été compliqué parce qu'il fallait qu'on réfrène un peu certains qui allaient trop loin. Notamment, je me souviens au moment du Covid, il y a eu des moments où il a fallu vraiment beaucoup cadrer les choses pour que les gens ne partent pas trop en burn-out ou fassent les choses aillent au-delà de leurs limites. Et je trouve que la jeune génération y arrive mieux. Alors, pas tous, évidemment, mais je trouve qu'il y a une tendance de fond qui va dans ce sens-là. Et je trouve que c'est plutôt bien, moi.

0: Mais dans votre formation à l'ENSI, au design, comment est-ce qu'une démarche comme faire venir le cœur Sanofi dans le local de BETC et scruter les interactions que ça produit va augmenter vos compétences en design? Comment vous allez défendre ça auprès de votre école?
1: Ouais, c'est une bonne question sur laquelle on planche en ce moment. En général, le design est une discipline assez méconnue en fait, et on pense évidemment à la création d'objets ou à la question de
0: Ouais, on
1: style.
0: oublie justement souvent la dimension sociale que ça suppose.
1: La dimension sociale et la dimension ouais, protocolaire et plastique et multiforme que peut prendre ce métier-là. Et pour nous, dans les conditions actuelles, en tout cas sur une première partie du diplôme, dessiner des objets ou imaginer le bureau du futur, ça nous paraissait pas faire sens. Et cette intervention chez BETC, lieu pensé par des designers qui se confrontent au réel, dans laquelle la plupart des propositions en fait sont mises à l'écart ou rejetées par les employés, ça nous paraissait être une confrontation au réel de ce que produit le designer, assez intéressante et qui racontait beaucoup des fois du côté hors sol que pouvait avoir le designer. Et donc la question de créer des situations nous paraissait être aussi pertinente que de créer des objets, que la forme des situations est aussi intéressante que la mise en forme d'objets.
2: Et après, je pense que ça s'est aussi fait un peu progressivement, c'est-à-dire qu'on savait que on avait envie de s'interroger sur le travail, on savait pas trop vraiment comment. D'ailleurs, on s'avait rencontré quelques mois auparavant et on n'était pas à ce stade-là. Et puis, on s'est dit qu'il fallait qu'on sorte en tout cas du cadre de l'école, de notre propre discipline, qu'on aille rencontrer des gens. Puis ensuite, notre objet d'étude est devenu le bureau parce que c'était un peu le point de rencontre entre le travail et le design. Et c'est sûr qu'on avait d'abord envie d'observer et de s'interroger sur ce qu'était le bureau avant même de pouvoir proposer, si on voulait le faire ou pas, un objet ou une plus attendue par rapport à notre discipline. Parce que déjà, le temps court du diplôme et notre non-expérience du monde professionnel et encore moins du bureau, on trouvait que c'était un peu. C'était pas juste, quoi, de proposer un.
1: Ça aurait été déplacé.
2: Ouais, d'imposer. Enfin, parce que y en a qui proposent, mais il y en a aussi qui imposent, quoi, un objet à des millions, enfin des milliers de personnes, quoi.
0: Et là, vous aurez une belle bifurcation. C'est comme si vous demandiez à tous les designers futurs, où est-ce que dans votre bureau on peut chanter le Requiem de Mozart?

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0: Non, j'aurai pas le temps, je le sais déjà, j'ai pas le temps. J'ai juste le temps de me mettre en colère.
1: Je me suis pas dit un jour, tiens, je vais faire des chansons engagées.
0: Alors quand on vient me parler de chansons engagées à l'heure actuelle, l'engagement français, c'est pas du martyr, hein, faut pas exagérer.
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Merci.

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0: Là.
1: En tout cas, j'espère qu'on va pas arriver en retard. Et regarde là-bas, on dirait pas.
2: Non, c'est pas lui.
1: Non, c'est pas lui. Longtemps que je l'ai pas vu. Qu'est-ce qu'il est devenu au fait, celui-là?
2: Franchement, je sais pas.
1: Il est parti, les gens comme ça, ils disparaissent.

0: diplôme n'empêche pas d'être chômeur.
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1: C'est pas vrai.
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1: C'est pas vrai.
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1: C'est pas vrai.
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9: Je suis désolé.

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que je croyais au bon Dieu d'ailleurs, ou à la semaine des 35 heures. 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Vu qu'on était le 24 décembre, peut-être que le Père Noël se pointerait, hein, à savoir. Alors il est bienvenu, mais manque de bol, dis donc.

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0: C'était quoi ce truc-là ? 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